Tellement d'événements qui s'en viennent dans la région de la Côte-Nord là, bientôt, comme l'histoire de cette île qui va être à l'honneur à la fête estivale au Vieux Quai. C'est samedi 20 juin, c'est de 9h30 à 20h, donc vraiment toute la journée. Et la population est invitée pour divers spectacles musicaux et même une prestation de l'ensemble folklorique Tam Tidelam. Donc c'est à ne pas manquer. Je vous répète la date si vous voulez l'ajouter à votre horaire, c'est le samedi 20 juin. Toute la journée à partir de 9h30. Et on est le mercredi 10 juin. C'est un plaisir de vous accompagner sur la Côte-Nord.

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Sur la Côte-Nord, savez-vous quoi? Grégory Charles va être de passage dans la région pour son concert Gospel Live. C'est le samedi 27 juin à 14h30. Grégory Charles et son grand cœur qui vont présenter les grands classiques du genre à l'église Saint-Joseph. Les billets sont maintenant disponibles sur le site officiel de Grégory Charles. Donc, si vous voulez y assister et ne pas manquer cet événement, ben c'est l'endroit où aller. En ce mercredi soir sur la Côte-Nord, Danaï Thériault qui vous accompagne jusqu'à minuit.

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4: Voici vos nouvelles, Arsenal Média. Les policiers de la Sûreté du Québec ont arrêté trois hommes âgés de 29 à 37 ans à la suite d'un incendie criminel visant un véhicule survenu hier soir 22h30 dans le secteur de Moisy à Sept-Îles. Grâce à une intervention rapide, les trois suspects ont été localisés et interceptés au centre-ville de Sept-Îles. L'enquête tente à démontrer que les trois hommes seraient liés à des groupes criminalisés associés aux épisodes de violence armée survenus dans la région. Métaux Tongat et Schneider Electric ont annoncé ce matin la signature d'un protocole d'entente visant à explorer un partenariat industriel pour développer une chaîne de valeur des terres rares de Strange Lake et pour une usine de séparation prévue à Sept-Îles. Schneider Electric est un leader mondial des technologies énergétiques. L'accord a été signé à Paris en marge d'une réunion de leaders des pays du G7 sur le financement des projets de minéraux critiques. L'INRES de Sept-Îles est nommé parmi les finalistes des prix Innovation de l'Association pour le développement de la recherche et de l'innovation du Québec. L'Institut nordique de recherche en environnement et en santé au travail se démarque dans la catégorie Innovation sociale, modèle de gestion préventive, Enviro-Action. Côté météo, ce soir ensoleillé avec passage nuageux et une température autour de 13 degrés. Cette nuit, passage nuageux avec une température autour de 10 degrés et demain, ensoleillé avec passage nuageux et un mercure avoisinant les 14 degrés.

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0: Un bon mercredi soir sur la côte nord d'Anaïs Thériault qui vous accompagne en ce mercredi soir. Je l'ai déjà dit, mais c'est pas grave, je le redis. On est ensemble jusqu'à minuit et j'ai un événement à vous mentionner. C'est à la fin du mois, le samedi 27 juin, pour les jeunes et les passionnés de planche à roulettes. L'équipe Québec Skateboard Camp va être sur place au skatepark de Sept-Îles pour initier les jeunes à la pratique du skateboard. Donc, si vous avez des passionnés dans la famille, des amis, c'est l'activité à ne pas manquer. Je vous rappelle la date, c'est le samedi 27 juin. Merci de nous avoir choisi pour passer la soirée. C'est un plaisir de vous accompagner.
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Il commence à faire beau, à faire chaud, et ça veut dire que la saison estivale commence bientôt, et ça s'annonce très prometteur selon Tourisme Côte-Nord. Si vous voulez avoir plus de détails là-dessus, vous pouvez aller lire l'article qui est disponible sur macôtenord.com. Merci d'être à l'écoute en ce mercredi soir. On est ensemble jusqu'à minuit.

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5: Voici vos nouvelles, Arsenal Média. Les policiers de la Sûreté du Québec ont arrêté trois hommes âgés de 29 à 37 ans à la suite d'un incendie criminel visant un véhicule survenu hier soir 22h30 dans le secteur de Moisy à Sept-Îles. Grâce à une intervention rapide, les trois suspects ont été localisés et interceptés au centre-ville de Sept-Îles. L'enquête tente à démontrer que les trois hommes seraient liés à des groupes criminalisés associés aux épisodes de violence armée survenus dans la région. Métaux Tonnegat et Schneider Electric ont annoncé ce matin la signature d'un protocole d'entente visant à explorer un partenariat industriel pour développer une chaîne de valeur des terres rares de Strange Lake et pour une usine de séparation prévue à Sept-Îles. Schneider Electric est un leader mondial des technologies énergétiques. L'accord a été signé à Paris en marge d'une réunion de leaders des pays du G7 sur le financement des projets de minéraux critiques. L'INRES Sept-Îles est nommé parmi les finalistes des prix Innovation de l'Association pour le développement de la recherche et de l'innovation du Québec. L'Institut nordique de recherche en environnement et en santé au travail se démarque dans la catégorie Innovation sociale, modèle de gestion préventive, Enviro-Action. Côté météo, ce soir ensoleillé avec passage nuageux et une température autour de 13 degrés. Cette nuit, passage nuageux avec une température autour de 10 degrés et demain, ensoleillé avec passage nuageux et un mercure avoisinant les 14 degrés.

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0: tellement d'événements qui s'en viennent dans la région de la Côte-Nord là, bientôt, comme l'histoire de cette île qui va être à l'honneur à la fête estivale au Vieux-Quai. C'est samedi 20 juin, c'est de 9h30 à 20h, donc vraiment toute la journée. Et la population est invitée pour divers spectacles musicaux et même une prestation de l'ensemble folklorique Tam Tidelam. Donc c'est à ne pas manquer. Je vous répète la date si vous voulez l'ajouter à votre horaire, c'est le samedi 20 juin, toute la journée à partir de 9h30. Et on est le mercredi 10 juin, c'est un plaisir de vous accompagner sur la Côte-Nord.
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1: Sur la Côte-Nord, savez-vous quoi? Grégory Charles va être de passage dans la région pour son concert Gospel Live. C'est le samedi 27 juin à 14h30. Grégory Charles et son grand chœur qui vont présenter les grands classiques du genre à l'église Saint-Joseph. Les billets sont maintenant disponibles sur le site officiel de Grégory Charles. Donc, si vous voulez y assister et ne pas manquer cet événement, ben, c'est l'endroit où aller. En ce mercredi soir sur la Côte-Nord, Danaï Thériault qui vous accompagne jusqu'à minuit.

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3: Voici vos nouvelles, Arsenal Média. Les policiers de la Sûreté du Québec ont arrêté trois hommes âgés de 29 à 37 ans à la suite d'un incendie criminel visant un véhicule survenu hier soir 22h30 dans le secteur de Moisy à Sept-Îles. Grâce à une intervention rapide, les trois suspects ont été localisés et interceptés au centre-ville de Sept-Îles. L'enquête tente à démontrer que les trois hommes seraient liés à des groupes criminalisés associés aux épisodes de violence armée survenus dans la région. Métaux Tonnegat et Schneider Electric ont annoncé ce matin la signature d'un protocole d'entente visant à explorer un partenariat industriel pour développer une chaîne de valeur des terres rares de Strange Lake et pour une usine de séparation prévue à Sept-Îles. Schneider Electric est un leader mondial des technologies énergétiques. L'accord a été signé à Paris en marge d'une réunion de leaders des pays du G7 sur le financement des projets de minéraux critiques. L'INRESTE Sept-Îles est nommé parmi les finalistes des prix Innovation de l'Association pour le développement de la recherche et de l'innovation du Québec. L'Institut nordique de recherche en environnement et en santé au travail se démarque dans la catégorie Innovation sociale, modèle de gestion préventive, Enviro-Action. Côté météo, ce soir ensoleillé avec passage nuageux et une température autour de 13 degrés. Cette nuit, passage nuageux avec une température autour de 10 degrés et demain, ensoleillé avec passage nuageux et un mercure avoisinant les 14 degrés.

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Un bon mercredi soir sur la Côte-Nord d'Anaï Thériault qui vous accompagne en ce mercredi soir. Je l'ai déjà dit, mais c'est pas grave, je le redis. On est ensemble jusqu'à minuit et j'ai un événement à vous mentionner. C'est à la fin du mois, le samedi 27 juin, pour les jeunes et les passionnés de planche à roulettes, l'équipe Québec Skateboard Camp va être sur place au skatepark de Sept-Îles pour initier les jeunes à la pratique du skateboard. Donc, si vous avez des passionnés dans la famille, des amis, c'est l'activité à ne pas manquer. Je vous rappelle, la date, c'est le samedi 27 juin. Merci de nous avoir choisis pour passer la soirée, c'est un plaisir de vous accompagner.

Il commence à faire beau, à faire chaud, et ça veut dire que la saison estivale commence bientôt. Et ça s'annonce très prometteur selon Tourisme Côte-Nord. Si vous voulez avoir plus de détails là-dessus, vous pouvez aller lire l'article qui est disponible sur macôtenord.com. Merci d'être à l'écoute en ce mercredi soir. On est ensemble jusqu'à minuit.

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2: Voici vos nouvelles, Arsenal Média. Les policiers de la Sûreté du Québec ont arrêté trois hommes âgés de 29 à 37 ans à la suite d'un incendie criminel visant un véhicule survenu hier soir 22h30 dans le secteur de Moisy à Sept-Îles. Grâce à une intervention rapide, les trois suspects ont été localisés et interceptés au centre-ville de Sept-Îles. L'enquête tente à démontrer que les trois hommes seraient liés à des groupes criminalisés associés aux épisodes de violence armée survenus dans la région. Métaux Tonnegat et Schneider Electric ont annoncé ce matin la signature d'un protocole d'entente visant à explorer un partenariat industriel pour développer une chaîne de valeur des terres rares de Strange Lake et pour une usine de séparation prévue à Sept-Îles. Schneider Electric est un leader mondial des technologies énergétiques. L'accord a été signé à Paris en marge d'une réunion de leaders des pays du G7 sur le financement des projets de minéraux critiques. L'INRESTE Sept-Îles est nommé parmi les finalistes des prix Innovation de l'Association pour le développement de la recherche et de l'innovation du Québec. L'Institut nordique de recherche en environnement et en santé au travail se démarque dans la catégorie Innovation sociale, modèle de gestion préventive, Enviro-Action. Côté météo, ce soir, ensoleillé avec passage nuageux et une température autour de 13 degrés. Cette nuit, passage nuageux avec une température autour de 10 degrés. Et demain, ensoleillé avec passage nuageux et un mercure avoisinant les 14 degrés.

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1: Bon début de journée, bon jeudi. Aujourd'hui, on est le 11 juin. En ce moment, on a du soleil. Profitons-en de cette belle journée côté météo. On est ensemble jusqu'à 8h45, mon nom est Charles, et on a 7 degrés en ce moment à Sept-Îles. On attend un maximum de 15 pour cet après-midi, alternant sur les nuages. Et par la suite, les nuages s'installent, mais vraiment comme il faut, avec vendredi des nuages maximum de 11 et de la pluie pour samedi, dimanche et lundi. 10 mm pour samedi, de 10 à 15 mm pour dimanche, 15 mm de pluie pour lundi, avec des maximums qui sont entre 8 et 11 degrés. Donc, dernière belle journée météo, ça change pas pour les prochains jours. Un jeudi, un vrai de vrai, là. On va essayer d'en profiter au maximum et on va souligner ça avec une grosse chanson pour commencer. Ça va nous faire danser, même s'il est tôt, je le sais. On va danser un peu avec Mike DeMiro, le DJ québécois qui nous offre Calling sur Uber.

On vient d'entendre les Cowboys fringants et Sarah Dufour a repris les Cowboys fringants dans un contexte vraiment très spécial. Elle a fait briller la culture québécoise à Ottawa cette semaine en interprétant La Reine, une chanson des Cowboys fringants lors de la cérémonie d'installation de la nouvelle gouverneure générale du Canada, Louise Arbour. Et elle dit que c'était pas nécessairement sur sa liste, là. C'est quelque chose de très improbable, mais elle est très contente d'avoir mis en lumière cette chanson tirée de l'album La Grande Messe, parue en 2004 des Cowboys fringants. Pour cette cérémonie, Sarah Dufour a opté pour une version plus lente que l'original, laissant davantage de place au texte de Jeff Posé. Disons qu'elle était nerveuse, c'est un moment qui peut être très stressant, mais on peut penser que tant qu'à l'avoir rodé cette version-là, on pourrait l'entendre le 23 juin à la fête nationale. Ça se pourrait qu'elle récupère cette version-là. Et nous autres, ben, on va pouvoir regarder ça à la télévision, à la Saint-Jean, ce spectacle-là. On l'écoute avec Semi-Route, Semi-Trail. C'est Sarah Dufour sur Vivant 94 heures.

venir, Jean Saint-Pierre s'en vient avec son bulletin d'actualité régionale. On va être au courant de tout ce qui se passe sur la Côte-Nord et en musique. On aura dans les prochaines minutes la musique des deux frères, ça s'en vient. Et juste avant, Darling, rock voisine, survivant à 94 ans.

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15: Bon jeudi, c'est un bris de nature électrique sur la génératrice d'urgence du FA Gautier qui a forcé l'annulation des traversées d'hier entre Matane et la Côte-Nord. Le fournisseur d'une pièce défectueuse l'a réparée, confirme la Société des traversiers. Le navire reprend du service ce matin avec un départ de Matane vers Godbout. Les policiers de la Sûreté du Québec ont arrêté trois hommes âgés de 29 à 37 ans à la suite d'un incendie criminel visant un véhicule survenu mardi soir dans le secteur de Moisy. Grâce à une intervention rapide, les trois suspects ont été interceptés au centre-ville de Sept-Îles. L'enquête tend à démontrer qu'ils seraient liés à des groupes criminalisés et aux violences armées survenues récemment. Une mission sur le pétoncle et le concombre de mer se poursuit jusqu'à demain en Mingani. Une équipe de 4 scientifiques et 5 membres d'équipage d'un navire de pêche et océan Canada recueillent des données sur l'abondance et la taille des deux espèces. L'échantillonnage s'effectue avec une drague, la même technique que les pêcheurs. Et puis de retour d'une mission humanitaire au Bénin, des étudiantes du cégep de Bécomo témoignent avoir vécu une expérience exceptionnelle. Au cours de leur séjour, elles ont mis à profit leurs connaissances en pédagogie de la petite enfance auprès d'écoles et d'orphelinats. Une étudiante dit qu'elle revient grandie en constatant que, malgré la pauvreté, la joie est toujours présente dans le cœur des enfants. Détails sur macotenord.com.
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19: Bon jeudi, on est le 11 juin, on a du soleil en ce moment et il faut en profiter parce que c'est notre dernière journée ensoleillée avant un petit bout, c'est 7 degrés en ce moment avec du soleil, quelques nuages ici et là, 15 degrés en après-midi le maximum, par la suite des nuages pour vendredi avec un maximum de 11 et samedi, dimanche, lundi par de 10 mm de pluie, de 10 à 15 mm et 15 mm de pluie pour lundi avec des maximums entre 8 et 11 degrés. Disons que c'est pas très encourageant. On annonce la pluie aussi mardi. Retour du soleil, par curiosité, c'est mercredi avec un maximum de seulement 11 degrés. Donc, on a eu un avant-goût de l'été cette semaine et c'est reparti aussi vite en fumée. Cet espoir d'avoir un été. Pour l'instant, on veut juste de quoi de normal. Là, pas obligé d'avoir des 27 degrés, là, mais tu sais, avoir au moins un petit 20 degrés là, classique Côte-Nord, là, ce serait quand même pas si mal. On a les deux frères qui s'en viennent. Et juste avant, c'est Ready for Love, survivre à 94 heures.
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Même plus d'un siècle après son naufrage, le Titanic continue d'attirer l'attention et le Titanic a inspiré une comédie musicale qui aura lieu au Québec cet été. Succès populaire et critique créé à New York, Titanic, la comédie musicale revoit avec de l'humour l'intrigue du film de James Cameron de 1997 et c'est une Céline Dion déjantée qui narre le récit retraçant la célèbre et romancée histoire de Jack et Rose qui a ému les salles obscures de la planète en 97, film qui a été numéro un partout sur la planète, sauf au Québec. Pendant un moment, c'était les Boys qui étaient numéro un. C'est quand même drôle de savoir ça, de se rappeler ce fait insolite. Il y a Véronique Laveau qui se glisse dans la peau de Céline Dion pour cette comédie musicale. Je suis sûr que ça va attirer bien des gens cet été à l'espace Saint-Denis de Montréal. Il y a aussi du côté de Québec des représentations qui auront lieu. Et on espère que ça parte en tournée et que ça vienne ici dans la région. Je suis sûr qu'il y a bien du monde qui vont être intéressés par cette comédie musicale du Titanic. Maintenant, en musique, sur Viva 94.1, c'est Marc Dupré et Je veux pas dormir.

0: À partir de hier, il y a un nombre limité de cartes annuelles de la CEPAC qui donne accès limité aux parcs nationaux québécois pour un an et qui sont en vente cette semaine à 30% de rabais. Au total, c'est 57 000 cartes qui seront disponibles au coût de 65 $, taxes incluses, comparativement au prix régulier de 93 $. C'est une chance unique d'avoir ce genre de laissez-passer à rabais pour la CEPAC, les cartes annuelles qui donnent accès illimité aux parcs nationaux gérés par la CEPAC et à d'autres avantages comme une nuitée de camping gratuite par semaine et laisser passer d'une journée pour un ami ainsi qu'un rabais et d'autres attraits touristiques qui seront accessibles avec ce laissez-passer. C'est vraiment bien intéressant. On a Stats, comment te dire, ça s'en vient sur Viva.
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À venir sur Viva 94.1, la musique du Destiny's Child, et on aura les infos Arsenal Media pour être au courant de tout ce qui se passe dans l'actualité. Le temps d'entendre du Mika et Caroline. Et partons vite.

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3: Bon jeudi, ici Louis-Philippe Arnoirel. Le gouvernement libéral a présenté son projet de loi qui obligerait les plateformes de réseaux sociaux à bloquer l'accès aux enfants de moins de 16 ans, sauf si elles adoptent des mesures de protection suffisantes. Cette loi imposerait aussi des obligations aux agents conversationnels dotés d'intelligence artificielle, notamment pour prévenir la diffusion de contenus préjudiciables et intervenir en cas de situation de crise. Le ministre de la Culture, Mark Miller, affirme que ces mesures visent à protéger les enfants en ligne. Il espère obtenir l'appui de tous les partis. La loi prévoit également la création d'une commission indépendante sur la sécurité numérique. Tel que promis par Christine Fréchette, le gouvernement caquiste relance le PEC, le programme de l'expérience québécois, un programme d'immigration très populaire qui avait été fermé en novembre 2025 dans la controverse. Entre 8 000 et 12 000 personnes pourraient être admissibles et il n'y aurait pas de plafonnement, selon le ministre de l'Immigration, François Bonnardel, ce qui est bien loin des estimations précédentes qui étaient autour de 125 000. La première période de dépôt

dépôt de candidature sera destiné aux personnes qui répondaient aux conditions d'admissibilité au 19 novembre, lorsque le programme a été fermé. La période de dépôt des candidatures s'ouvre le 2 juillet et s'étend jusqu'au 31 octobre. Et pour terminer, la gratuité des contraceptifs au Québec coûterait environ 22 millions de dollars par an, selon un rapport de l'Institut de recherche et d'information socio-économique. Cette mesure excluant les condoms pourrait réduire de 25 % les grossesses non planifiées, qui représentent des risques pour la santé et des coûts élevés pour l'État. Le rapport estime que des méthodes efficaces comme le stérilet et l'implant, coûteuses pour de nombreuses femmes, seraient davantage utilisées. L'IRIS appelle aussi à une meilleure éducation sexuelle et des services de santé sexuelle accessibles pour faire de cette initiative un pilier de santé publique. C'est ce qui complète vos actualités Arsenal Média. Passez une bonne journée sur nos ondes.

Bon début de journée en ce jeudi 11 juin. Profitons du soleil qu'on a en ce moment, 10 degrés, avec du soleil, quelques nuages. Ce sera ça pour cet après-midi avec un maximum à 15 degrés. Par la suite, ben vendredi, samedi, dimanche, lundi, mardi, ce sera des nuages accompagnés de pluie. Pour vendredi, quand même pas si mal, pas trop de précipitations, surtout des nuages avec un maximum de 11. Et par la suite, samedi, 8 degrés, dimanche, 10, 11 pour lundi, avec les 10 à 15 mm de pluie par jour. Donc, ce sera vraiment pas très glamour, mais c'est souvent du 90% de probabilité d'averse. Pour le week-end, 70% lundi. Ça ressemble pas mal à ça. Va falloir se changer les idées avec de la bonne musique. Réverbère, Ariane Moffat s'en vient dans les prochaines minutes. Le temps d'entendre les Destiny's Child, Survivor 94.1. Bon jeudi!

Avec le contexte économique actuel, il y a le phénomène des micro-mariages qui gagnent en popularité, des plus petits mariages avec beaucoup moins de folie, des mariages qui peuvent souvent coûter 50 000 $. Eh bien, on coupe dans les dépenses. L'idée, c'est d'avoir un beau moment avec ses proches. On laisse un peu les idées de grandeur de côté et on fait une cérémonie plus simpliste et intime. C'est très à la mode en ce moment dans le contexte actuel. On peut comprendre. Des fois, suffit juste de trouver un mari. C'est Ray qu'on écoute. Where's my husband? Elle s'en cherche un et elle en a fait une chanson et c'est devenu tout un hit. C'est Survivre à 94 heures.

0: En ce jeudi, Jean Saint-Pierre s'installe dans les prochaines minutes pour son bulletin d'actualité régionale. Et on aura la musique de Mr. Big et To Be With You sur Vivant. Le temps d'écouter Lou Adrian Cassidy. On n'arrête pas sur Vivant.
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12: Bon jeudi, c'est un bris de nature électrique sur la génératrice d'urgence du FA Gautier qui a forcé l'annulation des traversées d'hier entre Matane et la Côte-Nord. Le fournisseur d'une pièce défectueuse l'a réparée, confirme la Société des traversiers. Le navire reprend du service ce matin avec un départ de Matane vers Godbout. Les policiers de la Sûreté du Québec ont arrêté trois hommes âgés de 29 à 37 ans à la suite d'un incendie criminel visant un véhicule survenu mardi soir dans le secteur de Moisy. Grâce à une intervention rapide, les trois suspects ont été interceptés au centre-ville de Sept-Îles. L'enquête tend à démontrer qu'ils seraient liés à des groupes criminalisés et aux violences armées survenues récemment. Une mission sur le pétoncle et le concombre de mer se poursuit jusqu'à demain en Mangani. Une équipe de 4 scientifiques et 5 membres d'équipage d'un navire de pêche et océan Canada recueillent des données sur l'abondance et la taille des deux espèces. L'échantillonnage s'effectue avec une drague, la même technique que les pêcheurs. Et puis de retour d'une mission humanitaire au Bénin, des étudiantes du cégep de Bécomo témoignent avoir vécu une expérience exceptionnelle. Au cours de leur séjour, elles ont mis à profit leurs connaissances en pédagogie de la petite enfance auprès d'écoles et d'orphelinats. Une étudiante dit qu'elle revient grandie en constatant que, malgré la pauvreté, la joie est toujours présente dans le cœur des enfants. 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
18: Bon début de journée en ce jeudi ensoleillé 10 degrés en ce moment. Profitons de cette journée de soleil avec un maximum de 15 degrés parce que par la suite, ce sera des nuages pour demain vendredi, maximum de 11 et de la pluie pour samedi, dimanche, lundi et mardi prochain avec de 10 à 15 mm de pluie pour les 4 prochains jours. Ça risque d'être déprimant un peu, toute cette grisaille, surtout le week-end comme ça. Il a fait beau pendant que tout le monde travaillait, puis là, ben, on tombe en congé pour la fin de semaine et il va faire de la grisaille et de la météo pas très agréable, mais il va falloir commencer à s'habituer. On dirait que c'est une tendance pour ce printemps 2026. On lâche pas, Mr. Big, to be with you sur Vivant.

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Le troisième film de l'univers des chiens de Pat Patrouille a trouvé la formule pour plaire aux enfants et aux mamans en même temps avec la nouvelle bande-annonce du nouveau film avec des dinosaures. C'est les Backstreet Boys qui ont composé une chanson uniquement pour le film Bottle Up. On peut l'entendre un peu dans la bande-annonce et ça va sortir en intégrale demain. Donc demain, on va être en mesure de l'écouter, savoir un peu de quoi ça a l'air, mais ça semble être une bonne chanson. Peut-être que ce sera dans les hits de l'été, on ne sait jamais. Ce sera à surveiller. Ce qui est sûr, c'est qu'au cinéma, ce sera un succès. Le Pat Patrouille, le film avec les dinosaures, va prendre l'affiche le 14 août, tandis que Bottle Up des Backstreet Boys est dévoilé demain. On surveille ça, évidemment. Pour l'instant, c'est la chanson hommage à Ricardo Scooter Gas sur Viva 94.1.

Cette semaine au Billboard Hot 100, dans le top 5, on a en cinquième position Bruno Mars, I Just Might. Finalement, c'est sorti en début d'année, mais ça pourrait être dans les tunes de l'été 2026. Ça, j'ai l'impression, Bruno Mars, qui se démarque encore une fois cette semaine. Et bien sûr que le New Country est à l'honneur avec Ella Langley, qui est en quatrième place avec Be Her. On l'a aussi en deuxième position avec Chosen Texas. Et justement, elle s'en vient dans les prochaines minutes. Peut-être vous dire qui est numéro 1 cette semaine au Billboard Hot 100. C'est la nouvelle chanson de Ariana Grande. Ce sera probablement à surveiller, cette chanson-là. C'est sûr que ça fait pas très été, chanson de piscine, mais c'est un des plus gros hits en ce moment. Ain't That I Made You Love Me, c'est numéro 1 du Billboard Hot 100 cette semaine.

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Charlotte Cardin s'en vient en musique sur Viva 94.1 et on aura aussi les infos Arsenal Média pour être bien informé pour commencer l'heure de 8. Et pour l'instant, c'est Laurence Nerbonne et Hometown sur Viva. Bon jeudi!

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3: Bon jeudi, ici Louis-Philippe Arnoirel. Le gouvernement libéral a présenté son projet de loi qui obligerait les plateformes de réseaux sociaux à bloquer l'accès aux enfants de moins de 16 ans, sauf si elles adoptent des mesures de protection suffisantes. Cette loi imposerait aussi des obligations aux agents conversationnels dotés d'intelligence artificielle, notamment pour prévenir la diffusion de contenus préjudiciables et intervenir en cas de situation de crise. Le ministre de la Culture, Mark Miller, affirme que ces mesures visent à protéger les enfants en ligne. Il espère obtenir l'appui de tous les partis. La loi prévoit également la création d'une commission indépendante sur la sécurité numérique. Tel que promis par Christine Fréchette, le gouvernement caquiste relance le PEC, le programme de l'expérience québécois, un programme d'immigration très populaire qui avait été fermé en novembre 2025 dans la controverse. Entre 8 000 et 12 000 personnes pourraient être admissibles et il n'y aurait pas de plafonnement, selon le ministre de l'Immigration François Bonnardel, ce qui est bien loin des estimations précédentes qui étaient autour de 125 000. La première période de dépôt de candidature sera destinée aux personnes qui répondaient aux conditions d'admissibilité au 19 novembre, lorsque le programme a été fermé. La période de dépôt des candidatures s'ouvre le 2 juillet et s'étend jusqu'au 31 octobre. Et pour terminer, la gratuité des contraceptifs au Québec coûterait environ 22 millions de dollars par an, selon un rapport de l'Institut de recherche et d'information socio-économique. Cette mesure excluant les condoms pourrait réduire de 25% les grossesses non planifiées, qui représentent des risques pour la santé et des coûts élevés pour l'État. Le rapport estime que des méthodes efficaces comme le stérilet et l'implant, coûteuses pour de nombreuses femmes, seraient davantage utilisées. L'IRIS appelle aussi à une meilleure éducation sexuelle et des services de santé sexuelle accessibles pour faire de cette initiative un pilier de santé publique. C'est ce qui complète

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1: Bon début de journée aujourd'hui, on est le 11 juin, on a du beau temps, faut en profiter, 10 degrés en ce moment, maximum prévu à 16 aujourd'hui, et on a du soleil pour aujourd'hui, et par la suite, ben c'est des nuages et de la pluie, demain vendredi, maximum de 11 avec des nuages, et par la suite, on a toujours de 10 à 15 mm de pluie prévu pour samedi, et pour dimanche et pour lundi, évidemment, que c'est les 10 à 15 mm et qui sont prévus séparément. Là, c'est pas sur l'ensemble de ces journées-là. On va recevoir pas mal de pluie pour les prochains jours. Retour du soleil prévu seulement pour mardi pour l'instant. On va ensoleiller notre journée avec Charlotte Cardin, notre Charlotte nationale qui fait fureur en ce moment en France. Et on l'a connue ici avec La Voix. On l'écoute avec Meaningless sur Viva. Bon jeudi.

Est-ce qu'Inou Nikamou va nous faire une annonce aujourd'hui? Ça devrait arriver dans les prochains jours. On n'a pas de date, on n'a pas d'heure, pas de rendez-vous, mais on sait qu'il y a une annonce imminente. Ils ont annoncé ça sur leurs réseaux sociaux. On nous a promis une annonce dans les prochains jours. Ils vont briser le silence. On est stand-by. Mais souvent, le jeudi, c'est une belle journée pour annoncer des spectacles. C'est souvent typiquement là, une journée où on se permet des annonces le jeudi avec les gens qui reçoivent une paye. Ben souvent, là, quand on annonce de quoi de grandiose, ben là, ben ça va de soi. Tu te dis, ah ben je vais recevoir un peu d'argent, je pourrais me payer laisser passer. En tout cas, les festivals, les spectacles, c'est souvent ça. Donc, j'ai hâte de voir si ça va être aujourd'hui. Et qui pourrait être dans les têtes d'affiche? Ben là, on passe tout de suite à The Offspring, les formations qui semblent avoir fuité un peu. Moi, j'imagine beaucoup un Milky Chance. Disons que ça fit au bout avec une ambiance de festival l'été. C'est relax. Ça peut plaire à tout le monde. Et il y a aussi, bien sûr, Sean Paul. Moi, Sean Paul, je l'imagine tellement. J'ai la vision, comme disent les Français, d'un Sean Paul à Inou Nikamou. Il me semble que après un Florida, ça va dans la même lignée. Là, je trouve que ça marcherait vraiment beaucoup. Et bien sûr, qu'on a eu des gros noms dans les dernières années, donc ça fait rêver. Donc Bryan Adams, qu'on écoute avec Summer of 69.

Est-ce que vous avez déjà fait une prédiction complètement folle qui s'est avérée vraie? Finalement, c'est le cas d'un jeune New-Yorkais qui lut dans son album de finissant, sûrement que les finissants de Manicouté l'ont vécu il y a pas longtemps, là, le fameux livre, l'album, où tout le monde signe dedans, il y a des photos avec des citations, un petit message qui accompagne la photo, et lui avait décidé que son message, sa citation, c'était une prédiction sportive. Il a écrit « Knicks en 6 en 2026 à la finale de la NBA au basketball ». C'est ça qu'il a écrit tout simplement. En 2020, ça fait quand même déjà 6 ans. Là. C'est pas une affaire de fou non plus. Ça fait pas 50 ans. Mais quand même, on était loin de se douter que son équipe, effectivement, est en voie de remporter la série finale de la NBA. Eux qui viennent de faire la plus grosse remontée de l'histoire de la finale au basket hier soir. Donc, c'est une prédiction assez folle de ce jeune qui s'appelle Evan Farfur. Lui qui... Et pas un expert de basketball, juste un fan de son équipe. Et c'est dur à prévoir parce que cette équipe-là n'a pas gagné un championnat depuis 1973. Fait au-dessus de 50 ans que cette équipe-là n'a pas gagné un championnat. Et là, lui, il est en train de prévoir ça dans son album de balle de finissant. C'est complètement fou. Et quand on lui demande, ben pourquoi c'est la mathématique derrière cette prédiction-là, comment t'as fait? Eh bien, il a juste dit, ça rimait. Knicks en 6 en 2026. C'est juste pour ça qu'il a fait cette prédiction-là. Il est en voie de remporter son pari, même si c'est pas parié d'argent. Là. Il aurait fait peut-être même une petite fortune avec ça. Il aurait peut-être dû y penser, même si on n'encourage pas ça, évidemment, les paris sportifs. Mais il aurait gagné sûrement beaucoup d'argent avec ce pari. Ça pourrait avoir lieu en fin de semaine, cette prédiction-là. Oh, moi, je vous prédis Jean-Saint-Pierre qui s'en vient dans les prochaines minutes. Je suis pas mal sûr de mon pari à 100%. Il sera là pour son bulletin d'actualité régionale. Et juste avant, on retourne à l'été 2013 avec Daft Punk et Get Lucky, survivant.

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8: Bon jeudi, c'est un bris de nature électrique sur la génératrice d'urgence du FA Gautier qui a forcé l'annulation des traversées d'hier entre Matane et la Côte-Nord. Le fournisseur d'une pièce défectueuse l'a réparée, confirme la Société des traversiers. Le navire reprend du service ce matin avec un départ de Matane vers Godbout. Les policiers de la Sûreté du Québec ont arrêté trois hommes âgés de 29 à 37 ans à la suite d'un incendie criminel visant un véhicule survenu mardi soir dans le secteur de Moisy. Grâce à une intervention rapide, les trois suspects ont été interceptés au centre-ville de Sept-Îles. L'enquête tend à démontrer qu'ils seraient liés à des groupes criminalisés et aux violences armées survenues récemment. Une mission sur le pétoncle et le concombre de mer se poursuit jusqu'à demain en Mangani. Une équipe de 4 scientifiques et 5 membres d'équipage d'un navire de pêche et océan Canada recueillent des données sur l'abondance et la taille des deux espèces. L'échantillonnage s'effectue avec une drague, la même technique que les pêcheurs. Et puis de retour d'une mission humanitaire au Bénin, des étudiantes du cégep de Bécomo témoignent avoir vécu une expérience exceptionnelle. Au cours de leur séjour, elles ont mis à profit leurs connaissances en pédagogie de la petite enfance auprès d'écoles et d'orphelinats. Une étudiante dit qu'elle revient grandie en constatant que, malgré la pauvreté, la joie est toujours présente dans le cœur des enfants. Détails sur macotenord.com.
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12: Bon début de journée en ce jeudi ensoleillé, dernière journée de soleil avant un petit bout, retour du soleil pour mardi, mais d'ici là, vendredi, samedi, dimanche, lundi, de la pluie. Je vais pas m'éterniser là-dessus parce que pour l'instant, c'est pas très encourageant, mais au moins, ça a le temps de changer, c'est de la météo. On a de la bonne musique, Golden de Ontrex. C'est là le temps de vous dire que j'étais allé au cinéma hier, puis j'allais voir un film de peur, puis il y avait une parodie de cette chanson-là. Ça ressemblait vraiment au genre de parodie qu'on fait dans le Bye Bye, un film ben niaiseux pour décrocher. Film de peur qui est à l'affiche encore aujourd'hui au ciné-centre de Sept-Îles. J'ai hâte de voir la programmation pour vendredi et savoir ce sera quoi les films à l'affiche. On a Golden Ontrex sur Viva 94h. Bon jeudi!

10 mars, semaine à 8h45 pour Viva l'avant-midi. Le temps de faire le tour de qu'est-ce qui s'est passé à pareille date dans l'histoire de la musique. Un 11 juin. En 1996, Alicia Caracciolo, née à Brampton, en Ontario. On va la connaître sous le nom d'Alicia Cara pour des hits comme Stay, Scars to You Beautiful et plusieurs autres. Donc, 30 ans aujourd'hui pour Alicia Cara, qui a entre autres fait une chanson pour la Coupe du Monde cette année. En 2011, il y a 15 ans, The Dark Side of the Moon, l'album de 1973 de Pink Floyd, revient à pareille date dans le Billboard 200, et ça permet à l'album d'arriver à 1000 semaines sur le palmarès, rien de moins. Et en 2009, oh là, quelle chanson! Et là, ça va me rappeler des souvenirs de quand j'ai commencé à faire de la radio. Ça fait déjà un certain temps, ça passe vite. Les Black Eyed Peas sont numéro un avec une chanson qui a remarqué une génération complète. C'est une toune qui a vraiment très bien vieilli dans le temps, en plus de ça. Une chanson de party, une chanson positive. Ça faisait vraiment du bien à l'époque. Je parle bien sûr de « I Got a Feeling », qui va avoir un séjour de 14 semaines au sommet du Billboard Hot 100. Hey, 14 semaines, c'est au-dessus de 3 mois quand même. Et là, ben, je sais que tout le monde la connaît, mais on va écouter quand même un petit extrait.

Hey, ça passe vite, c'est incroyable, cette toune-là qui est sortie en 2009. Donc, 17 ans, déjà. Et là, c'est rendu que ça joue n'importe où, dans des mariages, dans des célébrations. Ça a sûrement joué au bal des finissants. Bon, et Charles, je vous souhaite un excellent jeudi. On se retrouve demain 6h pour en passer de même. Goodbye.

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Bon début de journée! Comment vous sentez-vous ce matin? Hein? De la belle énergie? Ah, plutôt un peu fatigué? Ah, puis ça traîne depuis plusieurs jours, plusieurs semaines? Il y a peut-être quelque chose en dessous de tout ça. Et puis moi, j'ai un truc à vous donner pour essayer de vous redonner de l'énergie. En fait, c'est un truc anti-fatigue, c'est naturel et ça se passe dans la cuisine. Ouais, on va s'en reparler cet avant-midi. Diane Simard est super contente de vous retrouver, de passer cette première partie de journée avec vous autres. En plus de tout ça, eh ben j'ai vraiment, mais vraiment là, de la belle visite avec moi cet avant-midi. Faut pas manquer Jay Scott dans la prochaine heure. Bruno Mars va passer aussi. Oui, la chanson très populaire de Zach Chico et de William Cloutier, où on dansait autrefois, ça s'en vient. Je vais avoir Pink, je vois à l'horizon Benson Boone, Ben Harper également, Céline Dion, Phil Collins, Madonna avec Sabrina Carpenter. Madonna qui a surpris bien du monde le week-end dernier, je vais vous reparler de ça. Et pour tout de suite, c'est Sia qui s'invite à Viva.

Madonna s'invite dans un instant avec une chanson qu'on va retrouver sur son nouvel album Confessions 2. Alors, la suite de Confessions on a Dance Floor. On a tellement hâte le 3 juillet prochain. Et là, elle a créé la surprise le week-end dernier lors du festival de Tribeca parce qu'elle a levé le voile sur l'univers de cet album-là. Ce qu'elle a fait, c'est qu'elle a dévoilé un court-métrage inédit. Alors, on parle un peu d'un clip musical et d'une œuvre expérimentale avec plusieurs figures de la mode et du cinéma. On y a vu Julia Garner, entre autres, et c'est elle qui va personnifier, d'ailleurs, Madonna dans son film biographique. On a vu aussi dans ce vidéoclip-là la mannequin Kate Moss. On a aussi Sabrina Carpenter qui en fait partie. Et ça a l'air que c'est pour un public averti quand même, là, parce que là-dedans, il y a des danseurs pratiquement nus sous la pluie. Des lasers qui, dit-on, sont savamment placés. Alors, une course-poursuite également qui tourne mal. Bref, c'est un véritable feu d'artifice, semble-t-il, pour les sens. Il y a même une apparition de sa fille, Madonna Lola, qui y figure. Et un moment donné, il y a Sabrina Carpenter qui vient rejoindre Madonna sur le plancher de danse. Voici les deux stars sur Bring Your Love à Viva!

Notre prochaine invitée sera intronisée cette année au prestigieux Rock'n'Roll Hall of Fame. On lui a posé la question s'il pensait chanter lors de son intronisation. Il a refusé parce qu'il dit qu'il faut être en pleine forme pour faire ça. En ce moment, il va mieux, mais il reste encore un peu de chemin à faire. Voici Phil Collins et Soussou d'Yo Aviva.

0: sur la liste très prestigieuse de l'événement de l'année et que dis-je de la décennie, le fameux mariage de Taylor Swift et de Travis Kelce. Alors, je vous parle de Benson Boone. Il y a Page Six qui nous dit que Benson Boone ferait partie des 1200 convives qui ont reçu un carton, mais n'ont pas été informés de la date ni du lieu exact. Alors, il y en a qui disent qu'ils ont reçu des cartons, il y en a d'autres qui se disent que ça peut se faire par texto également, ces fameuses invitations-là du mariage de Taylor Swift. Enfin bref, on reste à l'affût. Ça a l'air également que la fille de Lenny Kravitz, Zoe Kravitz, serait sur la liste. Ed Sheeran aussi, Selena Gomez également. Alors, évidemment, on va surveiller ça. Et aussi, selon les informations reçues, ça va se passer au Madison Square Garden et ça coûterait un 20 millions de dollars, cette fameuse cérémonie. Ouais, alors il s'invite Benson Boone avec Sorry, I'm Here for Someone Else. À Viva!
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Marc Dupré qui, sur ses réseaux sociaux, il y a quelques jours, nous a mentionné qu'il avait envie de sortir une chanson pour l'été et dit « Voici un petit avant-goût, qu'est-ce que vous en pensez? » Ben, attendez, là, on va te dire ça, Marc, on va te dire ça.

Ben là, c'est un hit à la Marc Dupré, ça c'est clair. J'adore « This is my life » de Marc Dupré. Arrive à temps pour la chaude saison. Voici Pierre et Envoyé à la maison. Eux autres, on les voit un peu partout pour leur ultime et dernière tournée.

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0: Peut-être vous sentez-vous un petit peu plus fatigué ces temps-ci. Ah, c'est peut-être le magnésium qui manque comme ça à votre organisme parce que vous savez qu'il agit d'une façon très efficace sur notre corps, mais ça réduit aussi la fatigue, ça contribue à la production d'énergie par nos cellules. Et le magazine Marie-Claire nous dit qu'on le retrouve souvent, le magnésium, dans notre assiette, dans différents aliments, mais beaucoup dans des fines herbes également. Puis là, étant donné qu'on est dans le temps, là, des herbes sont belles, on peut les planter, se faire des bacs chez nous. Alors, on propose la ciboulette qui est très concentrée en nutriments, en magnésium également. Alors, on y retrouve même de la vitamine A, C et K. On parle de la sauge également, très riche en vitamine K en plus, en calcium, en fer et en potassium, en plus du magnésium. Les feuilles de coriandre séchées, on parle du basilic frais. Ah, moi, je me roulerais dedans, j'en mets partout. Le basilic, c'est une herbe courante dans nos cuisines, riche en antioxydants aussi. Donc, on fait une pierre deux coups. La nette fraîche également, la menthe fraîche et le cerfeuil séché. Tout ça, en plus d'être bon pour la santé, ça revigore nos plats. On a Jennifer Lopez à venir et David Guetta à Viva.
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11: Bon jeudi, c'est un bris de nature électrique sur la génératrice d'urgence.

humanitaire au Bénin. Des étudiantes du cégep de Bécomo témoignent avoir vécu une expérience exceptionnelle. Au cours de leur séjour, elles ont mis à profit leurs connaissances en pédagogie de la petite enfance auprès d'écoles et d'orphelinats. Une étudiante dit qu'elle revient grandie en constatant que, malgré la pauvreté, la joie est toujours présente dans le cœur des enfants. Détails sur ma côté.

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Cindy Lauper est en réserve musicale, mais juste avant, Olivia Dean s'invite.

0: Sheeran est à venir dans un petit instant et l'artiste pourrait, je dis bien pourrait, grimper sur scène aux côtés de Shakira pendant la tournée estivale que Shakira va donner, entre autres du côté de New York en juillet. Et là, c'est très attendu parce que il y a de fortes chances qu'il soit un de ses invités surprise. Ça a l'air qu'ils s'entendent super bien. Et d'ailleurs, Ed Sheeran a aidé Shakira à écrire la toute nouvelle chanson qu'elle a offert là, il y a quelques jours pour la Coupe du monde de la FIFA 2026, donc pour la Coupe du monde de soccer, Die Die, qu'elle interprète aux côtés de Burna Boy. Alors, elle a dit en entrevue qu'elle a tout simplement appelé Ed Sheeran pour lui demander, hein, c'est pas compliqué. Alors, c'est sûr que quand Shakira t'appelle, un, t'es surpris, deux, tu l'écoutes, hein, puis tu dis oui. Elle dit, j'ai appelé Ed Sheeran et je lui ai demandé s'il voulait l'écrire avec moi. Il m'a répondu que son rêve serait d'écrire quelque chose pour le monde entier. Parce que c'est ce qu'on veut avec ce genre de chanson-là. On veut un hymne rassembleur. Elle dit, nous travaillons très bien ensemble. Nous nous comprenons. Elle dit, je voulais que cette chanson soit une fusion de différents éléments. Et on dit que, franchement, Ed Sheeran pourrait grimper sur scène avec Shakira. On va surveiller, c'est bien certain. Il est à venir avec Camera à Viva.
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Alex Warren, les Backstreet Boys, ça s'en vient à Viva. Pour tout de suite, voici Sarah Van Der Zanden.

du bonbon, la programmation de Viva, ça n'a pas de bon sens. Larger than life des Backstreet Boys. Diane Simard en place avec vous autres jusqu'à l'arrivée de votre lunch 80-90-2000 avec Somme maintenant.

0: à Bryan Adams, Rod Stewart et Sting, le légendaire trio sur All for Love, c'est à venir. Et aussi, la toune du lunch s'invite, une chanson qui met la table sur ce que vous allez entendre ce midi pour le lunch 80-90-2000. Duran s'amène avec New Moon on Monday. Aviva, restez là.
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6: Bon jeudi, c'est un bris de nature électrique sur la génératrice d'urgence du FA Gautier qui a forcé l'annulation des traversées d'hier entre Matane et la Côte-Nord. Le fournisseur d'une pièce défectueuse l'a réparée, confirme la Société des traversiers. Le navire reprend du service ce matin avec un départ de Matane vers Godbout. Et puis de retour d'une mission humanitaire au Bénin, des étudiants du cégep de Bécomo témoignent avoir vécu une expérience exceptionnelle. Au cours de leur séjour, elles ont mis à profit leurs connaissances en pédagogie de la petite enfance auprès d'écoles et d'orphelinats. Une étudiante dit qu'elle revient grandie en constatant que, malgré la pauvreté, la joie est toujours présente dans le cœur des enfants. Détails sur ma côte nord.

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1: Paulina, une étudiante dit qu'elle revient grandie en constatant que malgré la pauvreté, la joie est toujours présente dans le cœur des enfants. Détails sur ma côte nord.

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On lunch 80, 90, 2000. Voici la toune du lunch.

Taylor Swift s'invite dans les prochaines secondes à Viva et cette semaine, elle avait un tapis rouge. Oui, elle avait une première de film du côté de Los Angeles pour le nouveau Histoire de jouets, le 5e film qui sort le 19 juin prochain. Vous savez qu'elle a sorti une chanson originale associée à Histoire de jouets, A New It, A New You, qui est dispo. Et d'ailleurs, elle a fait une prestation surprise en interprétant sa nouvelle chanson au piano, rien de moins. Et elle a mentionné que c'était un véritable privilège de se retrouver avec la distribution. D'ailleurs, elle a pris une magnifique photo aux côtés de Tom Hanks également, qui prête sa voix pour Histoire de jouets, et Malen aussi. Alors, c'est vraiment une magnifique photo et elle a fait une demande vraiment particulière, Taylor Swift. Elle a demandé aux vedettes principales d'autographier sa copie VHS personnelle de Histoire de jouets sur le tapis rouge de la première à Los Angeles. Alors, on voit des photos. Tom Hanks qui est en train de signer le coffret VHS. C'est vraiment beau. Et elle se dit une grande fan des histoires de jouets. Et elle a dit que le 5e, c'était le meilleur. Ah, alors on verra ça dans les prochains jours. La voici, Taylor Swift avec Opalite à Viva.

0: l'art des cow-boys fringants, les étoiles filantes, qu'on vient de s'offrir à Viva, un classique indémodable. Ce qui s'en vient en musique à Viva, Maroon 5, et vous savez que la formation nous a offert une nouvelle chanson il y a à peine un mois, Heroin. Alors, c'est un extrait qui est disponible sur toutes les plateformes. On n'a pas annoncé de nouveau disque avec l'apparition de cet extrait-là, mais est-ce qu'il y aura un album à venir dans l'air pour Maroon 5? En tout cas, on reste à l'affût, ça c'est bien certain. Et le timing de cette sortie est pas dû au hasard, semble-t-il, parce que le groupe se prépare à lancer sa grande tournée internationale en 2026. Alors, pour les fans de l'Amérique latine et de l'Europe, on va pouvoir découvrir cette chanson-là, Heroin, en spectacle, ça c'est certain. Alors, Maroon 5, qui est en réserve musicale avec This Love, et Max McLown également à venir en musique à Viva. Restez là.
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de la belle nostalgie qui s'invite dans votre radio dans l'heure du lunch pour le lunch 80-90-2000. Manquez pas ça, Jerry, toujours bien excité de vous présenter sa magnifique courbe musicale. Puis il part toujours ça avec un excellent montage en plus, alors vous voulez pas manquer ça. Puis là, j'ai triché un peu. Oh, je vais aller voir un peu la programmation. Je lui laisse le soin de vous présenter les surprises, là. Mais moi, j'adore ça! Une chanson du spectacle musical Don Juan, je capote. Alors, ça s'en vient pendant votre heure du dîner. Diane Simard vous souhaite bon appétit et on se retrouve tout de suite après pour Viva l'après-midi. Ciao, à tantôt!

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10: Bon jeudi, c'est un bris de nature électrique sur la génératrice d'urgence du FA Gautier qui a forcé l'annulation des traversées d'hier entre Matane et la Côte-Nord. Le fournisseur d'une pièce défectueuse l'a réparée, confirme la Société des traversiers. Le navire reprend du service ce matin avec un départ de Matane vers Godbout. Et puis de retour d'une mission humanitaire au Bénin, des étudiantes du cégep de Bécomo témoignent avoir vécu une expérience exceptionnelle. Au cours de leur séjour, elles ont mis à profit leurs connaissances en pédagogie de la petite enfance auprès d'écoles et d'orphelinats. Une étudiante dit qu'elle revient grandie en constatant que malgré la pauvreté, la joie est toujours présente dans le cœur des enfants. Détails sur macotenord.com.

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1: Ouais, à la Coupe du monde de soccer, le monde capote donc ben. Ça fait déjà des semaines qu'on est des soccer moms, soccer dads. On connaît ça, le soccer, nous autres. C'est déjà débuté notre saison pourtant.
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1: Est-ce que je viens de vous rappeler que vous avez un cours ce soir pour faire le taxi? C'est possible. Hey, bon jeudi midi. C'est Jay qui vous accompagne dans le lunch 80, 90, 2000. On a un bon lunch musical avec des bons hits. Mais surtout, on se prépare pour la fête des papas. C'est donc dur de trouver un cadeau pour papa. On dirait que tout, quand il veut quelque chose, il va se l'acheter puis il fait pas de cas avec ça. Mais là, j'ai de bonnes idées. Des affaires qu'il s'est probablement pas acheté. Puis je parle en connaissance de cause, j'en suis un. Alors voici ce que je veux. Je lance ça dans l'univers. Mais on va commencer avec justement une chanson de circonstance pour la Coupe du monde de soccer qui débute. Waka Waka Shakira, This Time for Africa. Mais avant, on revient dans le temps avec Corona et The Rhythm of the Night. 3, 2, 1. On prend une grande inspiration.

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certain qu'on en a du plaisir à Viva dans le lunch 80-90-2000, mais du plaisir seul, c'est une chose, du plaisir à plusieurs, ah là, c'en est une autre. Je veux savoir c'est qui est à l'écoute ce midi au 1-866-567-2346, et je vais avoir besoin de votre aide dans les prochaines minutes, parce qu'on fera pas seul trouver la liste de cadeaux parfaits pour papa. Ça s'en vient après Alliance Ethnique et Respect à Viva! 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

0: Hey, bon jeudi midi, la toune du bureau, ça s'en vient dans les prochaines minutes et je vous invite déjà à la faire, votre demande spéciale de groupe pour l'édition de demain vendredi au 1-866-56-RADIO. Je vous ai demandé justement un peu plus tôt, c'est quoi le cadeau parfait pour la fête des pères? Et il y a Mélanie Verchère de Amos qui m'a téléphoné pour me dire « À chaque année, ce que je fais avec mon papa, c'est que je l'amène magasiner dans sa quincaillerie ou son magasin préféré. » Puis on va dîner ensemble, puis après, on va utiliser ce qu'il a acheté. C'est sa tradition, ça fait une couple d'années, mais ça, c'est une méchante bonne idée. On parle pas assez des expériences avec notre papa, puis moi, me faire inviter par ma fille, je capoterais. C'est une très bonne idée. Alors, selon vous, quel est un bon cadeau à faire à notre papa? J'attends votre réponse. Et au retour, Boys to Men poursuit le lunch 80-90-2000.
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0: Bon jeudi midi, peut-être aurez-vous la chance de faire un petit 5 à 7 ce soir, je vous le souhaite. Je pense à la gang de Équilibre Santé Côte-Nord qui est à l'écoute de Viva. Merci de luncher avec nous à tous les jours. Et là, on a reçu comme demande Boys to Men, ça c'est en 94. Voici à Viva, I'll make love to you dans le lunch 80-90-2000.

0: Qu'est-ce qui fait vraiment plaisir à papa? C'est donc dur acheter un cadeau de la fête des pères. Hey, moi, je vous ai réglé ça, OK? Les petites étiquettes de traçage intelligente style AirTag ou Tile, moi, là, c'est ça que je vais faire. Avec un bel étui en cuir, là, c'est une bonne idée. Puis, je suis tout le temps en train de perdre mon porte-monnaie ou mes clés, fait que c'est parfait pour moi. Sinon, pour le papa ludique épicurien, un thermomètre à viande. Ou encore mieux, un thermomètre infrarouge pour pouvoir tester plein d'affaires. Ça, c'est... Oubliez pas qu'un papa, c'est encore un enfant dans son cœur. Hein? Sinon, jeu de table moderne. Pensez aux aventuriers du rail version rapide. Il y a Codenames qui est bon aussi. Mais un que j'ai découvert, un jeu de bar. C'est con à dire, là, mais comme style Clask. K-L-A-S-K. C'est comme du air hockey, mais plus simple et plus rapide. Hey, ça brasse. C'est vraiment le fun. Des lampes de poche, lampes frontales, c'est vraiment pratique à avoir. Les papas aiment ça quand ils vont se promener dans le grenier pour checker qu'il n'y a pas de souris. Sinon, j'ai découvert une gourde auto-nettoyante à isolation thermique, tu sais, comme un genre de thermos, là. Ben, il y a dans le bouchon une lumière UV-C intégrée qui vient justement purifier l'eau, nettoyer l'intérieur de la bouteille à chaque heure, par exemple. C'est parfait pour le gym ou pour les escapades en forêt, comme ça, c'est vraiment trippant. Il y en a-tu une qui m'a échappé, une idée cadeau? 1-866-567-2346. On a du bon Coldplay, une des meilleures chansons de Coldplay, à mon humble avis, qui s'en vient au retour pour poursuivre le Lunch 80-90-2000. Bon jeudi midi!
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0: Il nous donne la motivation pour affronter ce jeudi après-midi. Vous allez voir avec la playlist à Diane aussi, ce sera pas trop forçant. Je salue Marie-Josée Plourde de Sébec qui est à l'écoute. Salut à Chantal Hébert de Thetford, Mélanie Perron de Lassar. Vous êtes nos fidèles auditrices puis on est bien contents que vous soyez là. Je m'appelle Jerry Castonguay. On va se retrouver demain dès midi pour luncher ensemble une nouvelle fois. Entre-temps, c'est Jean Leloup qui nous accompagne jusqu'à Toronto, à Viva. Salut, à demain!
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2: Bon jeudi, c'est un bris de nature électrique sur la génératrice d'urgence du FA Gautier qui a forcé l'annulation des traversées d'hier entre Matane et la Côte-Nord. Le fournisseur d'une pièce défectueuse l'a réparée, confirme la Société des traversiers. Le navire reprend du service ce matin avec un départ de Matane vers Godbout. Et puis de retour d'une mission humanitaire au Bénin, des étudiantes du cégep de Bécomo témoignent avoir vécu une expérience exceptionnelle. Au cours de leur séjour, elles ont mis à profit leurs connaissances en pédagogie de la petite enfance auprès d'écoles et d'orphelinats. Une étudiante dit qu'elle revient grandie en constatant que, malgré la pauvreté, la joie est toujours présente dans le cœur des enfants. Détails sur

souhaite un excellent début d'après-midi. Diane Simard en place avec vous autres jusqu'à l'arrivée de Viva La Casa. Et vous savez, ce sera la dernière édition de la semaine parce que le vendredi, c'est le week-end qui prend son envol à cette heure-là. Alors, je vous invite, bien sûr, à rester branché avec moi. On va faire un beau tour avec vraiment une excellente courbe musicale. Heart est à venir tantôt. On va avoir Ray aussi. Roxane Bruno s'en vient. On a Rhymes aussi avec sa nouveauté. Keith Urban avec Pink. Et il y a de la nouveauté qui s'en vient cette semaine pour Keith Urban. Je vous parlerai de ça tantôt. On a Blur Jeans Blue aussi avec la chanson la plus populaire dans les radios partout au Québec en ce moment, Scotch and Posh. Alors une chanson de party, c'est bien certain. C'est à venir. Et aussi, on va se parler de pasta. Moi, je suis une grande fan de pâtes. Et là, ben, on a les conseils d'un chef en la matière, à savoir, est-ce qu'on les cuit de la bonne façon? À surveiller, on s'en reparlera. Pour tout de suite, voici Madonna et Sabrina Carpenter à Viva. Sabrina.

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Keith Urban s'invite en musique avec Pink dans Viva l'après-midi. Keith Urban qui nous offre de la nouveauté cette semaine. Alors, l'album Flow State arrive ce vendredi. Alors, il a mentionné sur son compte Instagram que ce projet-là a débuté comme un tout petit projet bien amusant et ça s'est transformé par pur hasard en un véritable album. Alors là-dessus, on retrouve 10 reprises de certains de ses morceaux de yacht rock préférés, alors de tous les temps. Donc, c'est un album de reprises avec quelques collaborations, mais il y a quand même un titre original, We Go Back, qui est sorti il y a quelques temps. Alors, hésitez surtout pas à vous procurer cette nouveauté de Keith Urban qui arrive ce vendredi, alors dispo en téléchargement, en CD, et la version vinyle va débarquer le 10 juillet prochain, juste à temps pour la belle saison estivale. Le voici avec Pink sur One Too Many. À Viva!

C'est quoi? Nouveauté de Rhymes avec Emmanuel Kéry, ma chanson préférée, un extrait qu'on va retrouver sur son prochain album, Guide pour apprendre à voler, qui sera disponible d'ici la fin de l'année. Voici Morgan Wallen et Tate.

0: On la voit un petit peu partout au Québec, surtout en festival cet été. Alors, Roxane Bruno qui a mis à jour sa liste de festivals, justement, des dates où on pourra la voir dans la belle saison. Et ça part aujourd'hui, en plus, du côté de Rivière-du-Loup au Music Fest pour Roxane Bruno, qui nous a offert une nouveauté la semaine passée, Pourquoi j'écris. Et c'est un extrait qu'on va retrouver sur son nouvel album qui est en préparation et qui devrait sortir quelque part à l'hiver. Donc, on surveille. C'est bien certain. Ray, Where is my husband? À venir, à Viva.
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Ah, oh, le jardin du Luxembourg, juste des titres qui nous parlent, évidemment, quand on se laisse porter par la musique de Joe Dassin. Vous allez peut-être dire que je suis un peu nostalgique, là, mais je pense que ça peut porter et rassembler toutes les générations. Moi, je le fais jouer chez moi à l'occasion, là, puis même mon fils de 9 ans est rendu qui chante les refrains. Donc, vous voyez, faut comme semer les graines, là. Et puis, j'étais tombée sur, justement, un vinyle de Joe Dassin chez un disquaire qui vend des usagers. Et là, j'ai mis la main sur la perle de Joe Dassin, Le Jardin du Luxembourg de 1976. Et c'est marqué Rita dessus. Alors, Madame Rita, je sais pas si vous m'entendez en ce moment, mais merci beaucoup d'avoir laissé ce vinyle-là à un moment donné. Donc, il spin chez nous sur ma table tournante, ça va super bien. Tout ça pour vous dire que le fils de Joe Dassin, Julien Dassin, a décidé de remettre ça, le spectacle hommage à son père. Alors, il va revenir en sol québécois après le succès de sa tournée l'an dernier. Alors, le spectacle musical va parcourir la province en mai et en juin 2027. Alors, n'hésitez pas à aller voir ce magnifique spectacle-là. Alone, voici Heart. C'est ce que je vous propose à Viva. Un gros merci de nous choisir. Je vous souhaite un excellent jeudi chez nous. Salut Rita, là!

0: Le hip hop s'invite dans un instant à Viva et nous sera servi par Kylie Minogue qui nous a proposé le 19 mai dernier un tout nouveau documentaire qui s'appelle Kylie. La chanteuse australienne là-dedans nous dit qu'elle a gardé pour elle secret le deuxième cancer contre lequel elle s'est battue il y a 5 ans parce qu'on savait qu'elle avait eu un cancer du sein en mai 2005. Mais un deuxième cancer il y a 5 ans, pas vraiment. Alors elle explique qu'elle voulait garder ça pour elle. Elle voulait vivre son histoire, non pas publiquement. Alors, un docu-série en 3 parties qui est disponible du côté Netflix depuis le 19 mai dernier pour Kylie Minogue qui va nous faire danser sur The Locomotion dans un instant. Viva, restez là.
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11: Le nombre de signalements à la DPJ sur la Côte-Nord a diminué de 9,2% dans la dernière année. La DPJ a tout de même traité 3230 signalements sur le territoire, ce qui représente 9 enfants par jour. La négligence demeure de loin la problématique principale touchant le développement et la sécurité des enfants sur la Côte-Nord. Le PDG de la SFP Pointe-Noire, Gabriel Striganuk, et le DG de la Société de développement économique de Ouachat-Mac Maliotenam, Chukapish André, s'implique auprès de la Maison de la famille de cette île. Ils assureront la coprésidence du 6e tournoi de golf de l'Envol, prévu le 20 août. Les organisateurs de l'événement qui se déroulera au Club de golf Sainte-Marguerite misent sur ces 2 jeunes personnalités pour leur capacité à rassembler divers acteurs autour d'enjeux communs. Détails sur macotenord.com.

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C'est Diane Simard qui est en place avec vous autres jusqu'à l'arrivée de votre émission du retour. Et dans un instant, on va se parler de pasta. Je sais pas vous, mais moi, je suis une fan finie des pâtes. Faut vraiment que je me parle. Parce que dès que mon chum travaille de soir ou qu'il est pas là pour le souper, là, c'est sûr que je vais me faire des pâtes. Puis là, on se met à gonfler, hein, faut faire attention. Mais la question n'est pas là. Est-ce qu'on peut faire des pâtes et donner pleinement le goût qu'on veut? Oui, je vous dirais les trucs d'un chef cuisinier italien. Quelque chose de bien, bien simple qu'il faut faire avec nos pâtes. On en reparle dans un instant. Pour tout de suite, voici Enrique Iglesias et Bailamos.

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0: vous faites cuire vos pâtes, est-ce que vous mettez du sel, vous autres, dans votre eau, hein? Moi, on dirait que c'est... ça dépend. Ça dépend de comment je file. Des fois, j'en mets, des fois, j'en mets pas. Mais là, je suis tombée sur une chronique très intéressante dans le magazine Coup de pouce d'une chroniqueuse qui dit que lors de son récent voyage en Italie, et on va se le dire, les Italiens connaissent ça, la cuisson des pâtes, là, elle dit « Je me suis fait reprendre par un chef parce que j'avais oublié de mettre du sel dans l'eau de mes pâtes. » Et là, vraiment, le chef en question a dit « Là, faut vraiment mettre. » Parce que de mettre du sel dans l'eau de cuisson, c'est pas pour donner de la texture ou pour que les pâtes soient plus fermes ou moelleuses. Non, le rôle, c'est vraiment au niveau du goût. Alors, ça commence dès le début. C'est ce que le chef a dit. Par la suite, ça évite de remettre de l'assaisonnement sur tes pâtes. Alors, l'idée, c'est d'obtenir une base suffisamment assaisonnée pour que les pâtes aient déjà du caractère avant même l'ajout de la sauce. Alors, évidemment que ça donne du goût. Elle dit qu'une pâte bien assaisonnée, ça permet souvent d'éviter justement de compenser avec une sauce trop salée ou trop lourde. Alors, on sale notre eau avant d'y plonger nos pâtes. Jennifer Lopez à venir avec David Guetta. 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

Andréanne Cassidy dans Viva l'après-midi, notre artiste chouchou du Québec qui a été la plus récompensée au dernier gala de la Disque, fait partie du grand spectacle de la fête nationale qui a lieu sur les plaines d'Abraham à Québec le 23 juin. Et là, ben, elle n'est pas seule sur scène, hein. Je vous rappelle que Claude Dubois y participe, Marie-Mé, Daniel Boucher, Mélissa Bédard, Miniatinet, Marie-Pierre Arthur, Gab Bouchard, Marie-Denise Pelletier, Sarah Mé, à La Claire Ensemble également. Alors, grand spectacle de la fête nationale qui est animé par Pierre-Luc Funk. Et puis, tout le monde ensemble, ils ont déjà fait les répétitions en vue de ce spectacle-là, parce que quand même, faut répéter. Alors, ça s'est passé cette semaine et par voie de communiqué, j'ai reçu l'information que leur interprétation de Bébé Jajou Latoune était juste extraordinaire. Et je vous rappelle que cette année également, on va rendre hommage à l'un des joueurs de hockey les plus spectaculaires que le Québec ait connu, Guy Lafleur. Alors, ça sera à surveiller si vous ne pouvez pas vous rendre sur place à Québec. Eh bien, du côté de Télé-Québec, évidemment qu'on pourra voir ça partout dans la province. Et d'ailleurs, il y a des festivités bien installées qui sont en train de s'organiser. Et je vous invite à visiter le site de la Fête nationale pour ne rien manquer. Voici Phil Collins en musique. Je vous souhaite un bon jeudi à Viva.

0: Dion s'en vient en musique dans les prochaines minutes, entre autres à Viva. Et on sait qu'elle a une carrière musicale absolument extraordinaire. Je veux dire, son catalogue musical est juste trop grand. Également dans le film Titanic avec My Heart Will Go On. Quel gros hit est là! Après avoir fait un tabac à New York, à Londres et à Toronto, il y a maintenant le fameux spectacle Titanic en français qui est présenté chez nous au Québec, à Montréal. Alors, c'est une parodie musicale dans laquelle on retrouve Véronique Claveau qui est dans la peau de Céline Dion et elle fait un travail, selon les critiques que j'ai lues, remarquable. Alors, on revisite les chansons du temps fort de la carrière anglophone de Céline Dion. On replonge dans l'histoire du Titanic aussi, comme ça a été raconté dans le film de James Cameron. Alors, ça a l'air qu'on passe un super de bon moment. Donc, c'est présenté au studio Saint-Denis à Montréal jusqu'au 23 août. Par la suite, on va se déplacer du côté de Gatineau début septembre, puis à Québec également du 10 au 14 septembre pour la parodie de Titanic. Titanic, mais Q-U-E à la fin. Ouais. Et en musique aussi, Camila Cabello et Alex Warren à venir à Viva.
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7: Le nombre de signalements à la DPJ sur la Côte-Nord a diminué de 9,2% dans la dernière année. La DPJ a tout de même traité 3230 signalements sur le territoire, ce qui représente 9 enfants par jour. La négligence demeure de loin la problématique principale touchant le développement et la sécurité des enfants sur la Côte-Nord. Le PDG de la SFP Pointe-Noire, Gabriel Striganuk, et le DG de la Société de développement économique de Ouachat-Mac, Mariotenam, Chukapish André s'impliquent auprès de la Maison de la famille de Sept-Îles. Ils assureront la coprésidence du 6e tournoi de golf de l'Envol, prévu le 20 août. Les organisateurs de l'événement qui se déroulera au Club de golf Sainte-Marguerite misent sur ces deux jeunes personnalités pour leur capacité à rassembler divers acteurs autour d'enjeux communs. Détails sur macotenord.com.

0: Morissette s'invite dans les prochaines secondes à Viva, notre artiste canadienne qui fait partie des nombreuses vedettes qui vont se produire pour la cérémonie d'ouverture de la Coupe du monde de la FIFA. Alors, pour le soccer, ça va se tenir du côté de Toronto demain. Il va y avoir également sur scène Michael Bublé. Alors, la cérémonie d'ouverture canadienne est prévue demain avant que le Canada n'entame son fameux tournoi contre la Bosnie-Herzégovine. Alors là, ben, il y a quelques matchs également qui sont disputés à partir d'aujourd'hui et ça se poursuit comme ça jusqu'au 19 juillet. En tout, la Coupe du monde 2026 compte 104 matchs répartis entre le Canada, les États-Unis et le Mexique. D'ailleurs, il y a des cérémonies d'ouverture dans tous ces endroits-là chez nous au Canada, à Toronto. C'est Alanis Morissette et Michael Bublé, entre autres. Du côté des États-Unis, c'est Katy Perry qui s'occupe de la cérémonie d'ouverture. On aurait pu l'embarquer également pour notre cérémonie au Canada, étant donné qu'elle est en couple avec un Canadien, puis que lui, il a une maison ici à Montréal. En tout cas, peut-être l'année prochaine. Peut-être l'année prochaine. Voici Alanis Morissette avec Head Over Feet à Viva.
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0: 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La vedette montante de l'heure s'invite dans un instant. Elle a Langley avec le succès Chasing Texas, parce qu'ici, c'est Viva la musique.
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Nouvelle version du succès de Kevin Parent, Father on the Go, interprété par Kevin Parent lui-même, mais à la touche Francis de Grandpré également. Et je vous rappelle que Francis de Grandpré nous a offert une nouvelle chanson vendredi dernier, Si j'avais su. Et là, au cours des dernières heures sur ses réseaux sociaux, il nous a annoncé que sa pièce venait d'atteindre les 50 000 streams sur les plateformes numériques en seulement 5 jours. Alors, il en vient juste pas. Il dit merci d'être là, d'écouter, de partager ma musique. Il dit ça fait chaud au cœur de voir que cette chanson-là vous rejoint autant. Il dit qu'il a hâte de chanter avec nous autres dans les festivals parce qu'il en fait plusieurs cet été. N'hésitez pas à aller sur son site là, pour le trouver et ne pas le manquer. Je vous rappelle aussi que sa nouvelle chanson va faire partie de son nouvel album là, qui s'en vient en octobre prochain. C'est pas une nouveauté que je vous offre dans les prochaines secondes à Viva, mais c'est un méchant bon classique. Je sais pas si vous êtes prêts et prêtes. Place à Duran Duran et The Reflex à Viva!

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venir dans un instant, Daniel Le Potvin pour la dernière édition de la semaine de Viva la Casa, Viva 94.1, un retour 100% local. Je vous en souhaite un excellent. Diane Smart vous embrasse et je vous dis à demain pour la dernière de la semaine.

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6: Bonne fin de journée. Le nombre de signalements à la DPJ sur la Côte-Nord a diminué de 9,2% dans la dernière année. La DPJ a tout de même traité 3230 signalements sur le territoire, ce qui représente 9 enfants par jour. La négligence demeure de loin la problématique principale touchant le développement et la sécurité des enfants sur la Côte-Nord. Le travail avec les partenaires des réseaux communautaires de la santé et de l'éducation fonctionne bien, selon la directrice de la protection de la jeunesse en Côte-Nord, Nadia Denis. La ministre de la Côte-Nord, Catherine Champagne-Jourdain, se réjouit de l'adoption du projet de loi qui vient alléger le fardeau réglementaire et administratif des PME. La ministre des Ressources naturelles et des Forêts espère que les mesures concrètes de son gouvernement vont soutenir une relance au complexe forestier de Port-Cartier et Baie-Comeau.
7: L'industrie forestière, là, elle fait face à une crise sans précédent avec l'imposition des tarifs douaniers là, par les États-Unis. Et quand notre industrie forestière va mal, ben c'est les régions qui souffrent. Alors, nous, on a pris un engagement en octobre dernier pour aider les communautés forestières, justement pour pouvoir leur donner de l'oxygène à court terme, faire une mini-réforme.
6: Et puis le PDG de la SFP Pointe-Noire, Gabriel Striganuk, et le DG de la Société de développement économique d'Ouachat-Mac-Maliotenam, Tchoukapish André, s'impliquent auprès de la Maison de la famille de Sept-Îles. Ils assureront la coprésidence du 6e tournoi de golf de l'Envol, prévu le 20 août au club de golf Sainte-Marguerite. Détails sur macotenord.com.
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6: Alors, c'est la fin de la session de l'Assemblée nationale du Québec et dernière avant les élections. Hein, on va en parler avec Catherine Champagne-Jourdain en première heure et en deuxième heure, on va recevoir Nadia Denis. Elle est la directrice pour la Côte-Nord de la protection de la jeunesse. Il sera question du bilan annuel de la protection de la jeunesse. Et on va parler VTT et quad. Suzanne est avec moi en studio. Dans à peu près une dizaine de minutes, on aura l'occasion de vous présenter la chronique quad VTT, les Nord-Côtiers.

Vous aurez peut-être l'occasion d'aller faire un petit tour à Tadoussac en fin de semaine. Eh bien, aujourd'hui débute la 42e édition du Festival de la chanson de Tadoussac.

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1: Alors, c'est notre chronique du Club Quad VTT Les Nord-Côtiers avec Suzanne. Bonjour, Suzanne.
2: Bonjour, Daniel.
1: Ah, j'avais de la misère à parler tantôt. Ben là, gars, ça recommence, là. Ah. On dirait que je perds la voix, je reviens, je repars. C'est bizarre, pourtant. C'est assez spécial, mais c'est pas ça qui est important. Ce qui est important, c'est notre sujet. Et en juin, ça bouge, hein, dans les sentiers. Comment ça va, le membership, là?
2: Très bien, Daniel. 314 membres du Club Quad VTT Les Nord-Côtiers.
1: C'est
2: et
1: bon.
2: On a aussi les VHR, donc les motos en route qui aussi sont membres partenaires chez nous.
1: Okay.
2: On en a 15. C'est très bon. Très, très bon même, je dirais. Donc, les sentiers sont ouverts, Daniel. On annonce, on peut vous le dire officiellement. C'est sûr que on roule quand même de façon sécuritaire parce qu'il y a toujours un petit peu de bouette. Comme on dit par chez nous. On est dans le sable, des fois c'est un petit peu de planche à laver. Écoute, on est toujours en maintenance d'entretien de signalisation. On fait aussi de l'entretien de sentier. On a commencé, mais on ne peut pas tout faire en même temps. On prend notre mal en patience. Soyez patients et on demande aux membres de ne pas oublier de faire l'achat de leur droit d'accès. Toujours le temps, parce qu'il y en a qui nous ont oublié et qu'ils n'ont pas commencé encore. Là, ils commencent à penser à le bebel. Donc, c'est le temps de devenir membre de notre beau club et on vous demande d'être, surtout si vous roulez en sentier, d'être très respectueux de l'environnement. On ramène ses déchets à la maison.
1: Oui.
2: Et on vous demande aussi de, si vous voyez un arbre, de tomber, parce que le printemps, comme ça, là, il en tombe tout le temps une coupe, là, parce que veut pas le sol se dégèle. Et là, les arbres qui étaient à côté après les autres, bien là, ils tombent d'entrée. Ça fait que là, il faut ramasser ça. On dit aux gens, si vous en voyez, vous avez une petite scie mécanique, gênez-vous pas, tassez ça sur le côté, faites de la place, parce qu'on peut pas être partout en même temps. Mm-hmm. C'est important. Puis on vous demande aussi de bien... vérifier et de respecter l'indice de feu. On en a entendu parler en début de semaine, là, comment dans les secteurs, on avait un problème, là, ça commençait à être rouge.
1: Ouais.
2: C'est pas encore dans notre secteur, mais on vous demande de vérifier avant d'aller rouler en sentier.
1: Bon, il y a un cours qui s'en vient, là, samedi?
2: Oui, c'est ce samedi. Là. Dernier appel, dernier last call. Ça s'adresse aux jeunes conducteurs de 16-17 ans qui doivent obligatoirement... C'est la seule formation qui est reconnue là, pour le certificat de conduite d'un motoquad, donc d'un VTT, et ainsi que pour tout autre conducteur de 18 ans et plus qui transporte un passager dans les sentiers fédérés sur un quad qui est conçu à l'origine, Daniel, pour une personne puis qui l'a modifié pour mettre un siège ajouté. Donc, c'est un cours qui se donne en fin de semaine, ce samedi seulement, 120 $, ça dure environ 4h30, 5h. Là, si ça vous intéresse, vous devrez m'appeler parce que les inscriptions sur le site sont un peu fermées. On est comme un peu aux dernières journées.
1: OK.
2: Donc, 418-444-3535 pour s'inscrire.
1: Mais tu prends du monde quand même.
2: Oui.
1: Si tu appelles demain, qui est correct.
2: Il me reste quelques places.
1: Pas une tonne,
2: mais quelques places. Oui.
1: Journée d'essai quoi? Des motos hors route. Ça, c'est pas samedi qui vient, mais L'autre
2: samedi, oui, exactement. Donc, avec Atelier Laforge, notre partenaire BRP, ainsi qu'Aventure 138 avec ses CF Moto. Ils seront là aussi avec une moto double usage, donc une Ibex 450 de CF Moto, si les gens qui veulent venir essayer ça. C'est sûr là, que ça vous prend vos permis de conduire, tout ce qu'il vous faut comme papier officiel là, pour conduire le tout, votre habillement, le casque, les gants, les lunettes.
1: Oui.
2: Si vous apportez des enfants, c'est la même chose. Ils doivent être assez grands pour s'asseoir dans un véhicule et d'appuyer leurs pieds. Donc, s'ils n'ont pas la grandeur, ils ne pourront pas embarquer. Je vous le dis tout de suite, c'est important que vous le sachiez. Et ça aura lieu dans un nouvel endroit.
1: Ah, tu déménages?
2: Oui, on déménage.
1: Ah.
2: On l'avait annoncé au surpresseur
1: et finalement,
2: on va aller parce qu'on prévoit avoir beaucoup plus de matériel à présenter, un plus grand espace. Donc, on sera au belvédère du lac d'Aigle, en haut de la côte. Là, vous allez nous voir, là. Il va y avoir une roulotte, là, tout l'équipement sera là. Donc, ça sera de 10h à 15h, le samedi 20 juin, pas ce samedi ici, mais l'autre, on n'oublie pas. Et puis, ça sera bien encadré, là, parce que c'est un convoi, là, quand on fait les essais, on met les gens dans un convoi, il y a quelqu'un avant, quelqu'un à l'arrière. Et donc, c'est gratuit.
1: Ah, c'est gratuit.
2: Oui.
1: Parfait. Alors, la randonnée d'ouverture des fameuses boîtes à lunch.
2: Oui.
1: Ça, c'est la fête des pères.
2: Oui, la fête des pères. Donc, ça va être le dimanche, la fête des pères.
1: OK.
2: Vraiment une première randonnée officielle. Donc, le départ à 10 h du surpresseur du boulevard Vigneault, bien sûr. Et on ira en direction de Claxité et on revient vers 15 h. Donc, on amène notre lunch. Ça le dit bien. Mais on passera aussi faire notre arrêt au dépanneur de Claxité. Donc, si les gens veulent quand même consommer des choses-là, il y aura accès.
1: Parfait. Puis le 4 juillet, il y a quelque chose. Ça, c'est la fête des Français, ça? As-tu une fête de Français
2: pour le club? Non, pas pour nous. Nous, là, c'est la troisième édition pour la randonnée Les Femmes d'abord.
1: Ah oui.
2: Donc, celle avec qui on travaille pour donner des fonds à la Maison des Femmes. Donc, on ira en direction Moisy. On invite les membres à apporter des produits sanitaires là, pour les dames. On leur remet à la Maison des Femmes et on fait tirer aussi la moitié de notre moitié-moitié qu'on leur remet en bourse. Donc, on est content de travailler avec eux depuis une troisième année.
1: Mm-hmm. Et la semaine prochaine?
2: Écoute, on aime ça, ça bouge toujours en juin.
1: En juin. C'est vrai que ça bouge, hein?
2: Oui, là, on est réveillé.
1: Là, on est parti.
2: Oui, on est craqué à bloc. Donc, on travaille encore là, pour faire d'autres activités.
1: OK. Puis tu vas nous en reparler.
2: Oui, bien sûr.
1: OK, parfait. On rappelle hein, que pour rouler dans nos beaux sentiers,
2: ça prend la vignette.
1: Et on peut te rejoindre.
2: Oui, bien sûr. Vous m'appelez par téléphone si vous avez besoin d'aide et vous faites l'achat de votre droit d'accès sur le site de la fqcq.qc.ca. Oui. Et ça me fera plaisir de vous aider par téléphone, sans problème. 418-444-3535.
1: Je te souhaite de belles activités. Il y en a plein hein, pour les cours de conduite, le 13, la belle randonnée homme, la belle randonnée pour les femmes. Ah,
2: oui.
1: Mon Dieu, hein. C'est réellement là, très, très intéressant. Hey, merci beaucoup, Suzanne.
2: Bye, Daniel. À la semaine prochaine.
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1: À penser qu'on était rendu amis, je pense pas qu'elle a bien compris. 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On a roulé sa 440 direct sur le pont Pie 9. 140

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1: C'est la fin de la session à l'Assemblée nationale. C'est la dernière session avant l'élection générale au Québec. On parle avec notre ministre régional, députée de Duplessis, Catherine Champagne-Jourdain, qui est là à l'Assemblée présentement. Bonjour, bonne dernière journée en chambre.
2: Oui, bonjour Jean, merci. Effectivement, c'est comme une ambiance de fin d'année, hein, même si le travail se poursuit après la fin des travaux. C'est la même ambiance ici quand même.
1: Bon, il y a beaucoup d'actions dans la dernière session. On avait comme un blitz. On a adopté, entre autres, c'est ce qu'on va parler dans les prochaines minutes, le projet de loi 11 qui vient un peu alléger la paperasse, là, je vais résumer ça ainsi. Ça implique plusieurs ministères, mais je pense que les PME sont contentes de l'adoption du projet, là.
2: Ben absolument. C'est un projet qui concerne plusieurs mesures, effectivement. Celle qui nous intéresse dans le cadre de mes fonctions de ministre des Ressources naturelles et des forêts sont bien sûr les mesures qui touchent l'industrie forestière elle-même. Parce qu'on le sait, l'industrie forestière, là, elle fait face à une crise sans précédent avec l'imposition des tarifs douaniers là, par les États-Unis. Et quand notre industrie forestière va mal, ben, c'est les régions qui souffrent. Alors nous, on a pris un engagement en octobre dernier pour aider les communautés forestières justement pour pouvoir leur donner de l'oxygène à court terme, faire une mini-réforme, parce qu'on se rappelle que la grande réforme 97, on a mis ça de côté pour reprendre les choses, mais il fallait quand même apporter du soutien à l'industrie forestière. Alors, ces trois mesures-là principales qui sont annoncées dans le PL11, on parle de l'abolition de la redevance annuelle que devaient payer les industries forestières pour pouvoir avoir accès là à du bois. L'abolition des enchères aussi, on sait qu'il y a 75% des volumes de bois qui sont attribués en garantie d'approvisionnement, mais 25% des volumes étaient mis aux enchères et la révision de la tarification du bois de la forêt publique. Alors là, on vient revoir la tarification. Et je rappellerai aussi qu'on a maintenant, le ministre a maintenant la possibilité de réaliser des projets pilotes pour expérimenter puis innover en matière de gestion forestière, notamment avec les Premières Nations. Alors, c'est des bonnes nouvelles. On a des leviers pour pouvoir tester, faire des choses différemment, puis aider nos entreprises forestières.
1: Concrètement, là, Arbec a fermé dans la crise dans les dernières années. À Baie-Comeau aussi, il y a beaucoup d'emplois qui se sont perdus directement sur la Côte-Nord. On pense que, quoi, là, les gens sont en meeting dans ces compagnies-là, puis qu'on a vraiment des conditions plus gagnantes. On n'a pas tout réglé non plus, là. On pouvait pas influer les tarifs de Trump.
2: Ben effectivement, ce qu'il fallait faire, c'est donner de l'oxygène, comme je le disais tout à l'heure, à court terme. À court terme, c'est là, là. Il fallait aider les entreprises à avoir accès à des liquidités, à les soulager un peu à ce niveau-là. Alors, ces mesures-là, c'est ce qu'elles viennent faire. C'est la redevance annuelle en l'abolissant, ben on remet 20 millions par année dans l'ensemble de l'industrie. Donc, ça revient directement aux industries. En revoyant aussi la tarification, ben on peut maintenant s'assurer d'un taux de base minimum. C'est comparable au système de l'Ontario. Ça rend notre industrie aussi plus compétitive avec celle de l'Ontario. C'était des demandes de longue date de l'industrie. Alors, on vient lui donner de l'oxygène à court terme. Une réforme là du régime forestier demeure importante et devra être faite. Mais on devait d'ici là, vous savez, c'est des travaux qui sont importants, qui demandent la consultation pour harmoniser l'utilisation des différentes parties qui sont présentes sur le territoire, notamment les Premières Nations, mais aussi on parle de villégiateurs, on parle aussi de l'industrie elle-même, tout ça. Alors, il faut se donner le temps de faire ces travaux-là. Mais d'ici là, on voulait donner de l'oxygène, on le fait, et puis se donner surtout la possibilité de faire des projets pilotes. Et le premier projet pilote, il est déjà en train de se construire avec le Conseil de la Nation Atikamekw. Alors là, on va pouvoir voir comment on peut gérer de manière commune, je dirais, ou tester de nouvelles avenues dans la gestion forestière.
1: On a réglé aussi, là, on a prolongé de 2 ans le dossier de l'immigration, là, la PEC. Beaucoup de choses dans la dernière session. C'est un peu la fin de 4 ans aussi là pour Catherine Champagne-Jourdain comme députée, ministre. Là, on ne pourra plus en passer des projets de loi. Là, est-ce qu'il y a des choses que vous avez l'impression là aujourd'hui de pas avoir eu le temps de régler là vous avez quand même vécu, connu, vous avez dirigé 3 ministères différents, mais ça englobe pas tous les dossiers. Hein? Quels seraient les dossiers que vous avez l'impression de ne pas avoir réglés?
2: Bien, vous avez raison, Jean. On va se reparler. Je vais revenir dans quelques jours pour faire une entrevue bilan de fin de session, puis de fin de mandat aussi, disons-le, parce que la prochaine étape, là, à l'automne prochain, c'est la campagne électorale puis l'élection. Et on n'aurait pas assez de 2 minutes pour parler de toutes les réalisations qui ont été faites sur la Côte-Nord puis dans Duplessis. J'aurais bien hâte de vous parler notamment des avancements en santé. Il y avait encore une bonne nouvelle, là. Le CIS de la Côte-Nord qui, pour la première fois en 11 ans, n'enregistre pas de déficit, c'est majeur. Les gens avaient des doutes quand on a mis fin à la main-d'œuvre indépendante. Mais le déficit était causé en majorité par la main-d'œuvre indépendante. Alors, les services continuent d'être offerts, l'hôpital va se construire, l'agrandissement de l'hôpital, et là, on n'est plus en déficit, ça positionne très bien notre CIS. Évidemment, en 4 ans, on réussit pas à tout faire parce que c'est parfois long de faire avancer des dossiers et que moi, j'ai pris la région, il y avait un bilan, là. Des investissements qui étaient nécessaires dans plusieurs infrastructures. On a réussi à apporter du financement pour pouvoir réaliser ces infrastructures-là. Il y en a d'autres à faire. Je pense à la piscine de Port-Cartier. Je pense à poursuivre le prolongement de la 138. C'est des dossiers qui vont certainement continuer d'avoir toute mon attention puis mon énergie pour qu'on poursuive, qu'on avance ces dossiers-là.
1: Ouais, puis j'ai pas de doute s'il y en a qu'on peut régler avant la fin là du mandat comme député et ministre, on va le faire aussi. Madame Fréchette devrait revenir, est en tournée présentement. C'est sûr que il y avait des jours en chambre au Parlement à Québec, mais il devrait y avoir quelque chose autour de l'hôpital là, peut-être une pelletée de terre ou.
2: Ben, il y a plusieurs raisons, puis là, je vais vous mettre l'eau à la bouche, mais dans les prochaines semaines, dans les prochains jours, prochaines semaines, dans l'été, il y aura plusieurs occasions d'accueillir la première ministre. Laquelle elle va choisir, je vais lui laisser ça, on va discuter de ça, mais il y a encore un paquet de bonnes nouvelles qui s'en viennent dans notre région, puis j'ai très hâte de pouvoir en faire l'annonce là avec tous les gens concernés. Ça va toucher beaucoup de gens. Puis oui, la première ministre va certainement passer cet été à travers une de ces bonnes nouvelles-là. Ouais.
1: Catherine Champagne-Jourdain, tu sais que les gens me disent en général, on trouve qu'elle a fait une bonne job, qu'elle a eu un bon mandat, mais le vote, ça va être d'autres choses. On va peut-être revenir à une certaine polarisation là, avec l'intention du PQ qui est en avance dans les sondages de faire un référendum sur la souveraineté. C'est clair que vous êtes candidate, vous êtes confiante quand même à cette étape-ci, là. On s'en reparlera en campagne, mais à ce moment-ci, vous avez l'énergie pour passer à travers les prochains mois et renouveler votre mandat?
2: C'est clair que je vais être candidate, Jean. Écoutez, moi, j'ai adoré travailler pour les Nord-Côtiers. J'ai adoré travailler pour l'ensemble des communautés de Duplessis. Je veux poursuivre le travail. Et pour les gens qui auraient peut-être un doute à ce moment-ci, si je peux les aider déjà dans leur réflexion qu'ils amorcent, regardez bien le bilan qu'on va sortir puis regardez celui du PQ dans les 20 dernières années. Ça va parler. On est le gouvernement des régions, Jean.
1: En tout cas, il y a plein de festivals. Il y a la Saint-Jean qui s'en vient. Je vous souhaite quand même, Madame Champagne-Jourdain, un petit break en famille là entre la fin de la session qui se fait aujourd'hui puis tout l'agenda d'été de pré-campagne électorale.
2: Ben merci beaucoup. On va essayer de se reposer un petit peu, mais on va aller surtout à la rencontre de tout le monde puis être en mode écoute comme on l'est tout le temps. Merci.
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4: Le Centre d'action bénévole de Port-Cartier et le Théâtre Parmi nous s'associent pour vous présenter une pièce de théâtre interactive et percutante qui vous aidera justement à identifier les arnaques financières et la maltraitance envers les aînés. C'est gratuit et c'est ouvert à tous. C'est présenté le 18 juin prochain à 19h à la Vieille Église. C'est au 55 boulevard du Portage des Mousses à Port-Cartier. Et on doit réserver, je vous donne le numéro de téléphone, c'est le 418-766-3202, 766-3202.
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1: Bonne fin de journée. Le nombre de signalements à la DPJ sur la Côte-Nord a diminué de 9,2% dans la dernière année. La DPJ a tout de même traité 3230 signalements sur le territoire, ce qui représente 9 enfants par jour. La négligence demeure de loin la problématique principale touchant le développement et la sécurité des enfants sur la Côte-Nord. Le travail avec les partenaires des réseaux communautaires de la santé et de l'éducation fonctionne bien, selon la directrice de la protection de la jeunesse en Côte-Nord, Nadia Denis. La ministre de la Côte-Nord, Catherine Champagne-Jourdain, se réjouit de l'adoption du projet de loi qui vient alléger le fardeau réglementaire et administratif des PME. La ministre des Ressources naturelles et des Forêts espère que les mesures concrètes de son gouvernement vont soutenir une relance au complexe forestier de Port-Cartier et Baie-Comeau.
2: L'industrie forestière, là, elle fait face à une crise sans précédent avec l'imposition des tarifs douaniers là, par les États-Unis. Et quand notre industrie forestière va mal, ben, c'est les régions qui souffrent. Alors, nous, on a pris un engagement en octobre dernier pour aider les communautés forestières, justement pour pouvoir leur donner de l'oxygène à court terme, faire une mini-réforme.
1: Et puis le PDG de la SFP Pointe-Noire, Gabriel Striganuk, et le DG de la Société de développement économique d'Ouachat-Mac-Maliotenam, Tchoukapé-Chandré, s'impliquent auprès de la Maison de la famille de cette île. Ils assureront la coprésidence du 6e tournoi de golf de l'Envol, prévu le 20 août au club de golf Sainte-Marguerite. Détails sur macotenord.com.

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4: Alors, l'Association québécoise de la douleur chronique de la Côte-Nord propose une activité qui se déroule au parc du Vieux Quai à 10h et c'est samedi. Ça s'appelle « Marchons ensemble contre la douleur chronique » et la marche se déroulera simultanément. Il y a Sherbrooke, il y a Trois-Rivières, Québec, Rouyn-Noranda et Montréal. Et à la fin de l'événement, eh bien, le nombre total de kilomètres parcourus collectivement, là, toutes les villes ensemble, dans les 6 villes qui participent justement, eh bien, on va dévoiler le tout. En 2025, les marcheurs avaient franchi une distance de 756 kilomètres, soit l'équivalent du trajet Montréal-Fredericton au Nouveau-Brunswick. Alors, ça se passe en fin de semaine. C'est au Vieux Quai, rassemblement à la tente jaune. Et ça commence à 10h.

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13: C'est à ne pas manquer, c'est à compter de 18h que des numéros 1. Moi, j'ai un beau numéro 1 à vous présenter, une chanson de 2005. Mais avant, j'aimerais ça vous parler du film Crazy. Ça a été un film que j'ai adoré. Et Crazy est parmi les 10 meilleurs films canadiens de l'année 2005. Ça fait déjà 20 ans, ça passe vite quand même. Hein? Et le film a été choisi par une équipe associée au Festival international du film de Toronto. Mais le hit que je vous ai choisi, eh bien, c'est le groupe Simple Plan qui a été le plus joué à la radio en 2005 avec la chanson Welcome to My Life devant plusieurs groupes américains.

On va parler du bilan annuel de la protection de la jeunesse avec Madame Nadia Denis, directrice pour la Côte-Nord, dans environ 3 minutes.

0: Les directions de protection de la jeunesse étaient réunies aujourd'hui pour rendre compte le bilan annuel de la dernière année complétée. On va en parler avec la directrice chez nous sur la Côte-Nord, Madame Nadia Denis. Bonjour.
1: Bonjour.
0: Dites-moi, on parle quand même de 3230 signalements dans notre région. C'est une diminution, mais ça reste 9 enfants par jour pour l'équipe de la DPJ sur un vaste territoire. Est-ce que on s'en réjouit ou on est inquiet?
1: C'est sûr qu'on est toujours inquiet de savoir qu'il y a des enfants qui sont signalés et on veut aller voir, on veut poser des actions, soit pour attacher des services ou aller voir qu'est-ce qu'on la situation de chacun des enfants, mais c'est quand même une diminution de 9,2% cette année au niveau des signalements. Par contre, notre taux de rétention, c'est pas mal, il reste le même. On est toujours aux alentours de 25% là, du taux de rétention. Ça a mis une petite baisse de 0,4%, ce qui nous laisse voir que actuellement, on travaille beaucoup avec nos partenaires, que ce soit les partenaires du réseau, que ce soit les partenaires scolaires, partenaires communautaires. Il y a un travail qui est amorcé là, depuis 3 ans pour agir en amont, se concerter. On a tout le volet à la DPJ qui est méconnu, mais qui est vraiment toute l'info-consultation. Donc, avant de faire un signalement, on peut contacter la DPJ et demander de l'information. Et il y a vraiment un échange sur comment qu'on peut faire un bon filet de protection autour d'un enfant dans lequel on est inquiet. Oui. Donc, je vous dirais que il y a quand même un amorce de changement dans toute la compréhension de la responsabilité collective, hein, que la responsabilité citoyenne et aussi comme réseau de prendre soin des enfants. Donc, ça, moi, je vois une belle ouverture par rapport à ça. C'est bien accueilli.
0: C'est intéressant dans la région. Là, on pense qu'on a une région atypique qui est problématique, mais de vous entendre dire qu'on travaille bien ensemble, on le sait, là, les problèmes, s'ils sont pas réglés dans la petite enfance, ça va se répercuter dans les écoles, ça va se répercuter tout le long de la jusqu'à 18 ans et même plus. Là, donc, de bien travailler ensemble, c'est le message principal de l'ensemble des régions, hein, de dire que finalement, est-ce que c'est vraiment la priorité des Québécois, les enfants?
1: Exactement. Puis, juste pour terminer, là, effectivement, on travaille bien ensemble, les partenaires, puis il y a une belle ouverture. Le message cette année sur les enfants était toujours la priorité. C'est vraiment, première chose qu'on voulait dire, c'est qu'on est inquiet, par contre, de la situation des enfants, parce que ce qu'on constate, c'est qu'il y a beaucoup d'enfants qui vont pas bien. Le contexte socio-économique là, actuel, quand on a de la misère, quand les parents ont de la difficulté à se loger, à se nourrir, à avoir accès à des soins de santé, ça crée des stress parentaux importants. Et ces stress-là, ça augmente les risques de maltraitance. Fait que c'est sûr que dans notre région, où ce qu'on se démarque, je pourrais dire, c'est qu'en moyenne, au Québec, le taux de suivi par la protection de la jeunesse au niveau de la négligence ou du risque de négligence, c'est 48%. En Côte-Nord, c'est 62%. Donc, on se démarque par rapport à ça. Mais nos déterminants de santé, ils sont assurément pour quelque chose. Et plus qu'on est éloigné dans nos territoires, plus c'est difficile d'avoir accès à des services aussi.
0: En terminant, Mme Denis, là, parlez-moi de votre équipe à la DPJ. 9 par jour, signalement quand même. Il faut les traiter rapidement. Même la loi exige de traiter rapidement. Parlez-moi du staff, là. C'est quand même un territoire de 6 MRC, 8 communautés des Premières Nations. On est capable de tenir le coup même à l'approche de l'été, là?
1: Bien, vous savez, là, la main-d'œuvre, là, ça reste un défi constant. Et parfois, on a des mois, ça va bien, on dit, ah, ben, on voit la lumière au bout du tunnel, puis il suffit d'un contexte, de quelques intervenants qui déménagent, de grossesse, tout ça, puis on revient en difficulté. Donc là, actuellement, c'est sûr qu'on est dans une période plus difficile. On a à peu près 12 postes vacants juste à l'évaluation des signalements. Donc, les intervenants travaillent extrêmement fort, se lèvent tous les matins avec leur cœur et puis font leur travail. Je vous dirais que pour les enfants qui sont en urgence ou qu'on doit intervenir de façon immédiate ou très rapidement, c'est notre priorité. Pour les enfants dont les situations sont importantes mais non urgentes, c'est ces enfants-là que l'on va voir de l'attente. mais on a des vigies qui sont installées. Donc, on a des personnes qui vont contacter les signalants, qui vont contacter aussi toutes les personnes qui gravitent autour des enfants pour s'assurer, est-ce qu'il y a un filet de protection, la situation se dégrade-t-elle, est-ce qu'on a des contacts avec cet enfant-là? Ça, c'est autant pour les enfants qui sont en attente d'être évalués, hein, donc qu'on a besoin d'aller voir plus précisément dans leur situation, mais c'est aussi pour les enfants, si on avait des enfants qui étaient en attente de service, là, de prise en charge, on a également cette même vigie-là. Et là, c'est là qu'on a vraiment besoin de tous nos partenaires pour former, pour densifier ce filet de protection-là autour des enfants.
0: Oui. Je suis content d'apprendre que vous travaillez bien avec les autres. Il y a des travailleurs de rue de plus en plus aussi, là, même dans des plus petites communautés qui connaissent le terrain, qui connaissent le monde, qui peuvent aider. Mais on fait quoi? Est-ce qu'il y a des équipes volantes pour cet été, là? Vous m'inquiétez s'il manque autant de monde dans votre équipe, là?
1: Bien, je pourrais dire qu'on a... On a vraiment diminué notre taux d'utilisation de la main-d'œuvre indépendante. Santé Québec nous aide et ils ont installé là, une équipe volante, des employés d'équipe volante. Donc, on fait affaire aussi avec Santé Québec. On a du personnel là, qui provient de l'équipe volante là, de Santé Québec. On a aussi, puis il y a même des employés qui ont quitté les agences pour faire partie de l'équipe de Santé Québec et venir travailler en région. On a aussi nos intervenants qui se déploient sur l'ensemble du territoire, donc ils vont aller faire des évaluations dans d'autres territoires. Nos enjeux sont grands aussi du côté de Basse-Côte-Nord, Fermont, Mangani et même Manicouagan, là où on a un besoin important là, d'évaluateurs. Alors, on met la main à la pâte, là, pour c'est important parce qu'il faut garder notre monde. C'est une chose de les recruter, mais il faut aussi les fidéliser, donc les soutenir au niveau clinique. Qui soit bien encadré. Et ça nous prend des seniors pour faire ça. Donc, aussi, il faut garder nos seniors.
0: Nadia Denis, directrice de la protection de la jeunesse, vous leur ferez le message. Moi, je leur lève mon chapeau à vos travailleuses, principalement des femmes. Hein. C'est pas évident de rentrer dans une famille puis dire on a eu un signalement de négligence chez vous. Là. Des fois, les réactions doivent être difficiles à gérer pour ces gens-là. Je leur lève mon chapeau. Merci pour l'entrevue, Mme Denis.
1: Merci à vous. Ils vont être bien contents. Merci. 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

0: Passez une excellente fin de journée. Bonne soirée également. On se retrouve lundi à compter de 16h. Bye à lundi.
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1: Bonne fin de journée. Le nombre de signalements à la DPJ sur la Côte-Nord a diminué de 9,2% dans la dernière année. La DPJ a tout de même traité 3230 signalements sur le territoire, ce qui représente 9 enfants par jour. Le travail avec les partenaires des réseaux communautaires de la santé et de l'éducation fonctionne bien, selon la directrice de la protection de la jeunesse en Côte-Nord, Nadia Denis. La ministre de la Côte-Nord, Catherine Champagne-Jourdain, se réjouit de l'adoption du projet de loi qui vient alléger le fardeau réglementaire et administratif des PME. La ministre des Ressources naturelles et des Forêts espère que les mesures concrètes de son gouvernement vont soutenir une relance au complexe forestier de Port-Cartier et Baie-Comeau.

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2: Oui, on débute notre jeudi soir ensemble. Pat qui est là avec en main la playlist des meilleures tunes que vous allez jamais avoir entendues un jeudi 11 juin 18h. C'est la promesse que je vous fais avec des histoires qui entourent ces grands succès-là. Comme celle qui débute l'émission, une chanson qui aurait pu être une chanson des Fugees, mais Wyclef Jean a dit non, moi je pense pas que l'échantillonnage des Bee Gees va fonctionner. Lauryn Hill l'a appuyé. C'est donc devenu une chanson solo pour Frost Michelle. Et oui, c'est devenu un succès. Ghetto Superstar dans les hits à Pat. À Viva! Bon jeudi!

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1: C'est fou à quel point le temps passe vite. Hein? On se rappelle évidemment de la COVID, hein, de cet été passé encloisonné à l'intérieur. Et bien, Taylor Swift également s'en rappelle. Pourquoi? Parce qu'elle avait la chanson parfaite qu'elle avait l'intention de lancer et elle a réalisé que le contexte social ne fonctionnait pas du tout. Et donc, ce qui était une de ses chansons préférées, Cruel Summer, est restée sur les tablettes et n'a pas été lancée à la radio, n'est pas devenue un single, n'a pas eu de vidéoclip. On retourne quelques années plus tard et les fans de Taylor Swift ont décidé qu'elle était bonne, cette chanson-là, et qu'elle méritait l'amour qu'elle aurait dû avoir. Et donc, COVID terminé, Cruel Summer ressort et des années après l'album Lover, eh bien, ça devient une chanson à succès. On va l'entendre, cette chanson, initialement lancée en 2019, qui est devenue un hit grâce aux réseaux sociaux. Cruel Summer s'en vient tout de suite après un classique qui va nous ramener en 1985. C'était la chanson thème du film Le Dernier Dragon, The Last Dragon. C'est une chanson écrite par Diane Warren. En fait, c'est d'ailleurs le premier grand succès de Diane Warren qui avait 28 ans à l'époque. Elle a écrit depuis ce temps-là « Because You Love Me » pour Céline Dion, « I Don't Want to Miss a Thing » de Aerosmith, « When I See You Smile » de Bad English. C'est la personne qui a reçu le plus de nominations au gala des Oscars sans jamais remporter la statuette. Eh bien, son premier succès, c'était celui-ci, « Rhythm of the Night » dans les hits à Pat. À Viva!

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1: Souvent dans l'émission, je choisis une chanson surprise, une chanson qui est pas nécessairement dans le catalogue de Viva, qu'on n'entend pas assez souvent ici sur les ondes des hits à Pat. Mais aujourd'hui, j'ai décidé d'y aller avec une chanson quand même assez récente de 2024. Et donc, c'est une surprise surprise. Un artiste qui est né en Virginie, qui a aujourd'hui 31 ans, qui au début de sa carrière faisait du hip-hop. Il disait qu'il y avait des influences de Drake, de Joey Badass. Mais là, il s'est tourné vers le country. Il a fait deux apparitions sur l'album Cowboy Carter de Beyoncé en 2024 et ensuite est venu son premier grand succès. C'est une interpolation d'un classique du hip-hop de 2004, la chanson Tipsy de Jaquan, un artiste qui, encore aujourd'hui, figure dans les palmarès et la chanson qu'on va entendre a peut-être été un gros succès à l'été 2024, mais ça fonctionne encore en masse en 2026. On l'écoute ensemble dans un instant. À Viva!
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1: En 2004, l'artiste hip-hop Jaquan nous donnait Tipsy. 20 ans plus tard, Shaboozy interpolait cette chanson pour nous donner ce qui est devenu un énorme succès, a bar song, Tipsy, à Viva.

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1: Vous savez que le modèle financier des artistes a beaucoup changé hein, dans les dernières années. Avant, ils faisaient de l'argent quand ils vendaient des CD, évidemment. Aujourd'hui, ben, c'est une infime partie d'une scène qu'ils reçoivent à chaque fois qu'on écoute leurs chansons en ligne. Mais il y a un pan qui n'a pas nécessairement changé tant que ça dans leur tarte de revenus. Eh bien, c'est les chansons qu'on retrouve dans les films, dans les publicités. Et on va aller écouter une des chansons qui a reçu le plus de placements de l'histoire de la musique. Celle qui l'a composée reçoit encore aujourd'hui plus d'un million de dollars US en redevances pour toutes les synchros avec des utilisations dans American Psycho, High Fidelity, B-Movie, Look Who's Talking. C'est Katrina and the Waves, Walking on Sunshine, qui s'en vient tout de suite après. Celui qu'on a perdu il y a une dizaine d'années, mais qui va nous donner un nouvel album cet été. Ouais, la succession de Prince, qui a annoncé le premier album posthume, une fois seulement le poste, qui va sortir cet été. Déjà, un extrait a été lancé il y a quelques jours, et j'ai l'impression que Prince ne serait pas gêné d'entendre ça. When Doves Cry, ça nous ramène en 1984. Et c'est dans les hits à Pat. À Viva! 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
1: Train avec Marie-Lou. Oui, oui, Marie-Lou de 3 fois par jour qui clôture l'émission avec Bruises. S'il y a une vingtaine de minutes, vous m'aviez demandé ce que je faisais le 12 juillet 2012. J'aurais sûrement gratté ma tête en disant que j'avais aucune idée, mais je viens d'aller faire des recherches et cette version de Bruises, de Train, a été enregistrée à Montréal le 12 juillet 2012, tout de suite après le concert de Train au Métropolis. Marie-Lou avait à l'époque 22 ans et cette journée-là, j'avais interviewé Marie-Lou sur la place des festivals alors que j'étais DJ pour Musique Plus. Et donc, le 12 juillet 2012, moi, je me rappelle ce que je faisais. Je pense que je vais me rappeler pendant longtemps ce que j'ai fait le 11 juin 2026. Grosse journée. J'espère que vous en avez eu une bonne également. Vous savez qu'on fait relâche le vendredi, samedi matin, 9h. Les hits à pattes version week-end. J'ai hâte de vous retrouver. À bientôt.
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2: Bonne fin de journée. Le nombre de signalements à la DPJ sur la Côte-Nord a diminué de 9,2% dans la dernière année. La DPJ a tout de même traité 3230 signalements sur le territoire, ce qui représente 9 enfants par jour. Le travail avec les partenaires des réseaux communautaires de la santé et de l'éducation fonctionne bien, selon la directrice de la protection de la jeunesse en Côte-Nord, Nadia Denis. La ministre de la Côte-Nord, Catherine Champagne-Jourdain, se réjouit de l'adoption du projet de loi qui vient alléger le fardeau réglementaire et administratif des PME. La ministre des Ressources naturelles et des Forêts espère que les mesures concrètes de son gouvernement vont soutenir une relance au complexe forestier de Port-Cartier et Baie-Comeau.
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On est le 11 juillet, un bon jeudi sur la Côte-Nord. Danaï Thériault qui vous accompagne jusqu'à minuit aujourd'hui et on regarde qu'est-ce qui fait jaser dans l'actualité. On a Linou Audrey Ringuette qui va être honorée à l'Assemblée nationale comme femme inspirante engagée dans le domaine de la pêche à la mouche. Si vous voulez plus de détails sur cette excellente nouvelle, ben rendez-vous sur macôtenord.com qui est votre référence en matière de nouvelles locales et régionales ici sur la Côte-Nord.

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1: On aime ça, les bonnes nouvelles, et c'est le retour des célébrations de la fête nationale cette année. C'est sous le signe de la musique, de la culture et de la fierté québécoise. Donc, les 23 et 24 juin au Parc Vieux-Quai à Sept-Îles, on célèbre le tout. Donc, j'espère que vous avez noté le tout à votre agenda parce que c'est vraiment à ne pas manquer. Mais là, je sais que c'est encore un peu loin, là. C'est pas la semaine prochaine, l'autre. Pour l'instant, on est seulement jeudi le 11 juin et c'est un plaisir de vous accompagner partout sur la Côte-Nord. Mon nom est Danaë Thériault, je suis avec vous jusqu'à minuit. Oui.

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4: Voici vos nouvelles, Arsenal Média. Le nombre de signalements à la DPJ sur la Côte-Nord a diminué de 9,2% dans la dernière année. La DPJ a tout de même traité 3230 signalements sur le territoire, ce qui représente 9 enfants par jour. La négligence demeure de loin la problématique principale touchant le développement et la sécurité des enfants sur la Côte-Nord. Le travail avec les partenaires des réseaux communautaires de la santé et de l'éducation fonctionne bien, selon la directrice de la protection de la jeunesse en Côte-Nord, Nadia Denis. Le PDG de la SFP Pointe-Noire, Gabriel Striganuk, et le DG de la Société de développement économique Ouachat Mac Maliotenam, Choukapesh André, s'impliquent auprès de la Maison de la famille de Sept-Îles. Ils assureront la coprésidence du 6e tournoi de golf de l'Envol, prévu le 20 août. Les organisateurs de l'événement qui se déroulera au club de golf Sainte-Marguerite misent sur ces deux jeunes personnalités pour leur capacité à rassembler divers acteurs autour d'enjeux communs. C'est un bris de nature électrique sur la génératrice d'urgence du FA Gautier qui a forcé l'annulation des traversées d'hier entre Matane et la Côte-Nord. Le fournisseur d'une pièce défectueuse l'a réparée, confirme la Société des traversiers. Le navire a repris aujourd'hui son horaire régulier entre Godbout, Matane et Baie-Comeau. Côté météo, ce soir, risque d'averse avec une température autour de 14 degrés. Cette nuit, toujours un risque d'averse avec une température autour de 11 degrés. Et demain, nuageux avec un mercure avoisinant les 11 degrés.
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